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Et là, après la représentation, je ne restais pas là. J'allais au Grand Café. Au Grand Café qui appartenait également au directeur de la Mélodie Tyrolienne. Et ce Grand Café m'enchantait car il était à la fois poétique et très amusant.

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0: Bonjour et bienvenue pour cette matinée sur Radio Toucan 91.9 FM et sur radio-toucan.fr. 3 heures de programme vous attendent. On commence tout de suite avec une émission de nos bénévoles. Et oui, Radio Toucan est une radio associative qui est alimentée en grande partie par des bénévoles qui viennent vous proposer chaque jour des émissions sur différentes thématiques, l'histoire, la musique, le social. Et c'est tout de suite sur Radio Toucan.
1: 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Bonjour, et comme je le dis très bien, Polisson, l'émission de tous les sons, bonjour, bienvenue à Hippolyte qui réalise comme presque toujours les émissions de Polisson. Alors nous allons démarrer tout de suite avec une belle chanson, une belle musique plus exactement, enfin les deux, c'est Anne Passeo, le titre s'appelle The Diver, comme son nom ne l'indique pas, c'est une Française qui est batteuse de jazz.

Voilà, on a écouté Anne Passeo, The Diver. C'était enregistré à Marcillac en 2024 et c'est un immense festival de jazz qui a lieu tous les ans. Et si vous êtes dans la région à ce moment-là, je ne peux que vous conseiller d'y aller. À défaut, et beaucoup plus près, écoutez comme c'est bien fait cette émission. Anne Passeo. Dans deux heures, non, trois, dans trois heures, vous pouvez la voir en vrai à Coutances, au Festival du Jazz de Coutances. C'est à 20h et c'est à la salle Marcel Ely. C'est bien fait, hein ? Oh oui. Bon, on continue avec La Donna e Mobile, Giuseppe Verdi. Mobile voulant dire volage. La femme est volage.

extrait de Rigoletto, l'opéra de Giuseppe Verdi, un des opéras les plus joués au monde. La Donna è mobile, la femme, et Volage, bon, c'est Verdi qui le dit, hein, et son librettiste. Nous allons passer à autre chose qui n'est pas féminin, puisque c'est Dizzy Gillespie avec Kenny Clarke et Francis Bolan Big Band au Danemark le 4 novembre 1970, et il nous interprète Manteca.

Manteca. Alors, de Manteca, je suis passé à un autre très très grand du jazz américain, Cab Calloway. Et là, il y a deux morceaux enchaînés. Il y a The St. James Infirmary et Minnie the Mooker.

C'était Cab Calloway à Vienne en 1990, Jazz à Vienne, je crois que c'est le Vienne de France d'ailleurs, ce festival-là. Donc on l'a écouté dans deux morceaux enchaînés, St. James Infirmary et puis Minnie the Mooker, dont vous avez pu remarquer, les paroles sont très expressives, même si elles n'ont pas de sens, mais elles ont un sens du rythme exceptionnel. Nous passons tout de suite à quelqu'un d'autre. Alors, voilà une question que je ne m'étais pas posée en le préparant, mais que je me pose maintenant. Minnie the Mooker, Cab Calloway dit « Mooker ». Moi, j'ai toujours appris à dire Sonny and Cher, mais c'est peut-être pas comme ça qu'on le dit en américain, on dit peut-être Cher aussi. Bon, tu sais pas. On va écouter Bang Bang, My Baby Shut Me Down.

Bang bang, my baby shut me down. En direct depuis Las Vegas, c'était Cher. On écoute Polisson. Vous écoutez Polisson actuellement. Si vous êtes dans les embouteillages de Caen, au moins ça peut vous détendre. D'autant plus qu'on va continuer avec de la très bonne musique, comme d'habitude sur Polisson, avec de la musique très variée, comme d'habitude sur Polisson. C'est une Macédoine de son. Et on continue avec Jumpin' Jack Flash, Young Blood, c'est suivi. Là aussi, c'est en direct et c'est le concert pour Bangladesh en 71. Je vous expliquerai ce qu'est cet événement après avoir écouté de Léon Roussel.

Voilà, on écoutait Jumping Jack Flash entrelacé avec Young Blood. C'était Leon Russell, qui a un accompagnateur de très grand talent, qui a souvent accompagné les Beatles. Et si je parle des Beatles, c'est pas un hasard, parce que ce concert, qui s'appelle Concert for Bangladesh en 71, a été organisé par le plus impressionné par la culture et la religion indienne, hindoue plutôt, oui, hindoue je crois, et en particulier par le musicien Ravi Shankar. Et donc, impressionné par toute cette région, cette grande région, il y avait à l'époque une immense famine au Bangladesh. Et donc, ils ont organisé un très grand concert à Londres avec des premières vedettes du style Eric Clapton ou Bob Dylan, plus George Harrison lui-même, Ravi Shankar, voilà, et rien que du beau monde. Et c'est pour ça qu'on a pu entendre ce Jumpin' Jack Flash qui fait toujours flash. Alors, on va continuer avec, non pas du flash, mais du selfish. Selfish, fitting, oui, je crois. Cléo Sol, c'est l'auteur, la chanteuse, c'est Little Sims.

La chanteuse Little Sims avec Cléo Sol qui nous chantait Selfish Fit. Ah non, pas Selfish Fit, Fit c'est featuring. Donc c'est avec Selfish tout court. Et comme il y a un poisson, j'ai pensé à Country Joe. Country Joe McDonald and the Fish. Et petite interrogation. Give me an F, give me an U, give me a C, give me a K. How do you spell it? Vous avez 3 minutes 09 pour répondre.

écouter Country Joe and the Fish dans une chanson qui a eu beaucoup de succès, c'est Vietnam Song. Alors nous sommes en 69, nous sommes à Woodstock et les Américains sont en pleine guerre du Vietnam. Et donc Country Joe McDonald faisait partie des opposants à cette guerre. Alors je vous donne la réponse à la question. Fuck, ça veut dire... Alors c'est un mot d'abord qui est totalement interdit en public à cette époque-là. Ça veut dire baise. Whoopi! On enchaîne avec The Music is Magic, Marion Rampal Song, for AB.

Nous écoutions Marion Rampal, The Music is the Magic, extrait de son album Song for Abbey. C'est un hommage à Abbey Lincoln, qui est une chanteuse afro-américaine qui a beaucoup défendu les droits civiques. Alors, nous on a commencé avec Coutances. Regardez comme c'est bien fait cette... Non, pas regardez, écoutez. Marion Rampal, vous pouvez la retrouver vendredi 15 mai à 18h au Magic Mirrors. Tout ça dans le cadre des Jazz sous les pommiers. Alors, elle va faire une création, ça s'appelle Le soir de la Grande Ourse. Je remercie Hippolyte pour son travail, pour sa réalisation. Je vous souhaite un bon week-end, parce que demain c'est la fête des ascenseurs. Vous avez un certain nombre d'entre vous vont faire le pont jusqu'à lundi et profitez-en bien. On se retrouve la semaine prochaine, même lieu, même endroit. Bisous, bisous. 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

0: 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On poursuit vos émissions de la matinale.
1: Bonjour, vous êtes sur Radio Toucan et c'est l'heure de retrouver l'émission Hommage à, qui est proposée par Léon Eminot.
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1: Il aurait fêté ses 80 ans le 24 janvier 2024, s'il n'était décédé en 1983. Aujourd'hui, hommage à Klaus Sperber, plus connu sous le nom de Klaus Nomi.

Au début des années 80, le chanteur allemand Klaus Naomi marque les esprits grâce à son look indescriptible, à sa voix, mais surtout grâce à une chanson, The Cold Summer.

Purcell, qui a alors une vingtaine d'années, entre au service du roi Charles II d'Angleterre. Il servira ensuite plusieurs souverains, Jacques II, Guillaume d'Orange et son épouse, ainsi que la reine Marie, qui deviendra sa protectrice. En 1684, Henry Purcell commence à composer un semi-opéra intitulé King Arthur or the British Wolfie, en français, Roi Arthur ou le héros britannique. Et c'est au troisième acte qu'arrive l'air du froid, The Cold Song, un air où le génie du froid, avec sa voix grave, va déployer les contrées glacées où il habite. Oui, parce que dans la partition originelle, écrite par Purcell, le génie du froid, c'est une basse.

0: Holt.
1: Donc, Henry Purcell compose King Arthur et donc l'ère du froid en 1684. Et notre histoire nous emmène plus de 3 siècles plus tard avec un personnage tout aussi intrigant que le génie du froid, j'ai nommé Klaus Naumi.

Alors, qui était ce Klaus Nomi, Klaus Gerber? Eh bien, il fut longtemps un jeune homme frêle, de petite taille, fasciné par les belles voix de crooner ou de cantatrice que son propre organe parvenait miraculeusement à reproduire. Il décroche au milieu des années 60 un job de placeur au Deutsche Opera de Berlin. Il va y développer sa voix de haute contre en imitant la Callas ou en reprenant des arias célèbres. Un chant d'ailleurs dont il fait profiter, après le travail, la clientèle nocturne d'une discothèque gay. Mais la marge ne lui suffit pas, et le garçon frustré qui caresse des rêves de grandeur décide en 1972 de s'installer outre-Atlantique, dans la Mecque de tous ceux qui ne trouvent pas leur place chez eux. C'est ainsi qu'il va se retrouver à New York et que l'underground new-yorkais va ouvrir ses bras à ce drôle de petit bonhomme arrivé de Berlin qui surprend par son art de chanter du Purcell ou du Saint-Saëns, comme des reprises précieuses de standards des pop 60s comme Lou Christie, Chubby Checker ou Leslie Gore. On va d'ailleurs écouter une de ces reprises, celle de Lou Christie, avec le morceau qui s'appelle « Lightning Strikes ».

Très vite, il va marquer les esprits, grâce à son style d'abord, mais surtout grâce à sa voix, qui va des graves d'un baryton aux aigus, beaucoup plus rares chez un homme d'un contre-ténor.

ses prestations en cabaret avec un groupe de complices au look futuriste, inspiré d'ailleurs des films SF des années 50, attire une foule de curieux, amateurs d'étrangeté. Une apparition maquillée de blanc, tel un acteur décadent du muet lors d'une soirée, invitant tous les tordus et détraqués à se produire sur scène, laisse le public d'abord sceptique, puis sans voix. Mais le rock minimal et lyrique de celui qui se fait désormais appeler Klaus Nomi, alors Nomi c'est l'anagramme d'Omni, c'est sa revue d'anticipation préférée, ce style de musique est tout sauf grand public. Alors quelques animations dans les vitrines de certaines boutiques, certes attirent les badauds, et Nomi quand même court les maigres cachets avec ses spectacles.

C'est d'ailleurs là, chez David Bowie, que Klaus Naomi va puiser son inspiration pour ses costumes. Des costumes extravagants qu'il arborera tout au long de sa courte carrière, puisque Klaus Naomi va décéder à l'âge de 39 ans. C'est une des premières victimes de la pandémie du sida. Il décédera en 1983. Et c'est d'ailleurs 2 ans avant sa mort, en 1981, que Klaus Naomi sort son premier album, qui porte son nom, un album sur lequel figure la célèbre chanson « The Cold Song ». ».

Alors, c'est vrai que le look de Klaus Nomi, avec ce costume identique quasiment à celui porté par Bowie, qui est un espèce de costume d'extraterrestre, une sorte de smoking plastifié, eh bien, ce look, il est complété par une coupe de cheveux anguleuse, des lèvres noires. La coupe de cheveux, elle a peut-être inspiré M, d'ailleurs, dans ses spectacles, et des lèvres noires qui contrastent avec un visage maquillé de blanc. C'est presque le visage d'un clown blanc qui serait en noir et blanc, quasiment, avec un grand nœud papillon qui vient manger tout son cou. Alors le succès de Klaus Nomi tient autant à cette apparence physique hors du commun qu'à sa façon de chanter l'opéra. Sa voix extraordinaire peut passer du soprano au général prussien. Général prussien étant une voix très grave. De son premier album à la grande surprise de son label, le public préférera ses morceaux classiques, et notamment le The Cold Song, évidemment, aux morceaux orientés plutôt vers la musique pop-rock électronique de l'époque. Son premier concert en France a lieu à Bordeaux, à l'automne 1981. Il chante aussi au Palace, à Paris.

Deux albums seulement sortiront de la créativité musicale de Klaus Nomi. Le premier en 1981 qui porte son nom, Klaus Nomi. Et le deuxième dont on vient d'écouter le titre à l'instant s'appelle Simple Man. Et on écoutera tout au long de cette émission, évidemment, des morceaux de ces deux albums avec quelques albums publics quand même, je dirais post-mortem, à partir de 1983. Et notamment en 1994, un album qui rassemble ses 20 plus belles chansons et qui s'appelle Klaus Nomi, ses 20 plus belles chansons. Il a inspiré aussi, il a inspiré un certain nombre d'artistes, et notamment Iron Maiden, qui a intitulé une de leurs chansons Total Eclipse, en reprenant ainsi le titre d'une chanson de Klaus Nomi. On écoute d'ailleurs Iron Maiden, qui nous chante Total Eclipse.

Pour vous faire une idée du morceau auquel Iron Maiden rend hommage, Total Eclipse, qu'on vient d'écouter, je vous propose d'écouter le morceau du même titre, mais cette fois-ci chanté par Klaus Nomi.

0: C'est un visage, un costume, un maquillage et une voix qui vous marquent à vie. Celle de Klaus Nomi fut brève. Mort à 39 ans, il fut l'une des premières personnalités à succomber des suites du sida. Pourtant, avec seulement 2 albums et des concerts mémorables, ce contre-ténor allemand a réussi à créer un nouveau style musical. Une musique inouïe, aux confins de l'opéra lyrique et de la pop new wave.
1: Je pense que l'opéra est une musique relativement conservatrice. Et je pense que beaucoup de la musique rock'n'roll est également conservatrice. Et c'est pourquoi je cherche un lien pour réunir ces deux éléments.

0: Qui a dessiné votre costume?
1: Moi.
0: Qu'est-ce qu'il représente? Rien?
1: Je ne sais pas. J'espère qu'il représente quelque chose. Il représente beaucoup parce que les gens en parlent beaucoup.
0: Pourquoi ce maquillage de clown si froid?
1: Je ne pense pas que ça soit clownesque ni froid. C'est très théâtral, très intense. C'est un maquillage très artificiel. C'est un maquillage de scène. C'est comme une poupée, un dessin animé. Vous voyez ça une fois, vous n'oubliez jamais.

Dans la foulée de Nina Hagen, Nomi devient une star du jour au lendemain. Et c'est vrai que, une fois qu'on l'a vue, on ne l'oublie plus. Et le phénomène met tout le monde, rock, lyrique, gay, grand public, à ses pieds. L'avenir semble enfin lui sourire. Hélas, sa santé commence assez vite à décliner. Et malgré l'apparition donc du second album Simple Man, le mal encore mystérieux ne cesse de le diminuer. Ses proches n'osent même plus l'approcher de peur d'être contaminés. En fait, c'est le sida. C'est le sida qui le terrasse et durant les tout derniers mois, Klaus Nomi jette ses ultimes forces pour être enfin reconnu comme un authentique chanteur d'opéra, son costume stylisé servant à masquer les marques de sa maladie. Hélas, le 6 août 1983, il s'éteint pour de bon, avec la seule consolation d'avoir été finalement remarqué et célébré pour ne plus jamais être oublié.

0: Klaus Nomi fut une figure fulgurante. Une personnalité qui disparaît le 6 août 1983 alors qu'elle est au début de sa carrière. Aujourd'hui, ce Pierrot lunaire continue de hanter la mémoire des artistes. Le contre-ténor Andreas Scholl lui a dédié son interprétation de l'air du génie du froid, tandis que Matthew Bellamy, le chanteur du groupe Muse, reprenait en 2009 l'air « Mon cœur s'ouvre à ta voix » de Saint-Saëns en souvenir de Klaus Nomi, un artiste sans étiquette et sans véritable héritier.
1: Klaus Nomi, si vous aviez un seul mot à donner pour définir votre musique, quel serait-il ?
2: L-O-V-E.

Ainsi disparaît donc ce grand artiste, Klaus Nomi, qui en deux albums seulement a su marquer son empreinte de grand artiste, d'originalité aussi, de sa voix énigmatique, étrange et magnifique. Et en 1983, au mois d'août, il va passer ses derniers jours à l'hôpital, où ses amis donc évitent de lui rendre visite, peut-être aussi par déni, mais certainement pas par peur de la contagion. Et le 6 août 1983, il meurt par suite de l'aggravation d'une maladie liée à sa séropositivité. Ce sera l'une des premières célébrités victimes de la pandémie de sida. Il est donc incinéré et inhumé au cimetière communal d'Immenstadt, en Bavière, le 14 août 1983. Et une partie de ses cendres sera néanmoins dispersée à New York. Salut l'artiste, c'était hommage à Klaus Nomi. À bientôt pour une prochaine émission d'Hommage à sur Radio Toucan. Salut à tous!

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0: de la Cour. J'habite Mouan. J'ai 75 ans. Alors, j'étais secrétaire de direction. Le hasard du débarquement a fait que mon papa, qui habitait Caen, on était obligé de quitter Caen au moment où il y a eu les bombardements. Ils se sont donc retrouvés sur les routes de l'Exode. Ils sont arrivés dans le Limousin. Et là, il avait 17 ans, il y a, dans un petit village, des jeunes filles et des jeunes qui accueillaient les réfugiés. Et il y a eu un petit flash entre mon papa et ma maman, qui se sont retrouvés pendant quelques temps et qui ont fini par se marier en 1948 à Limoges. Donc, je suis née à Limoges. Et 2 ans après, j'ai réintégré Caen, où habitaient les parents de mon papa. On a bougé à Caen, effectivement, pour des raisons professionnelles de mon mari. Mais sur Caen. On a démarré sur Mondeville et ensuite sur Caen à 2 reprises. Mon mari était photographe et moi, je l'aidais beaucoup au magasin. C'était le studio Palma, qui a été construit, pas celui-là, mais juste après la guerre, dans des baraquements, dans le bas de la rue de Falaise. Le studio Palma, Monsieur Palma a commencé là. Et ensuite, il y a eu un studio qui a été, qu'il a racheté dans la rue Saint-Martin à Caen, où il a travaillé pendant des années. C'est un studio qui était très, très connu. Et mon mari s'est donc trouvé à racheter ce studio après, pendant plusieurs années. Donc, effectivement, on a fait beaucoup, beaucoup de reportages, beaucoup de photos. Mon mari a commencé à photographier le CHU de ses fondaisons jusqu'au dernier étage. Beaucoup de monuments comme ça qu'il a suivis sur Caen, beaucoup de personnalités, beaucoup de réceptions et de choses qu'il a pu faire dans son métier à cette époque. On avait des personnes, effectivement, de Caen qui étaient à Caen depuis de nombreuses années et qui ont parlé beaucoup, beaucoup à mon mari, effectivement, de certains secteurs de Caen, dont le secteur où on était, puisque c'était un secteur où il y avait beaucoup, puisqu'on était auprès des tribunaux. Donc, il y avait beaucoup de juges, d'avocats, médecins, chirurgiens, beaucoup de commerce. À l'époque, il y avait beaucoup de commerce. Donc, c'est un secteur qui bougeait, qui vivait. Donc, effectivement, il y a des choses qu'on apprenait, qui avait habité là, de quelle année était cette maison, si ça avait été bombardé ou pas. Donc, effectivement, il y a eu des conversations, beaucoup, mais beaucoup plus avec mon mari. Sur Caen, j'ai effectué longtemps du théâtre. Je vais beaucoup sur la bibliothèque de Caen. Je vais beaucoup aussi au théâtre de Caen. Je vais beaucoup avec mes petits-enfants. Tout ce qui est cargo, bibliothèque, tous ces lieux culturels où je vais beaucoup avec mes petits-enfants aussi. J'ai mes petits-enfants avec qui je vais beaucoup en bord de mer. Alors, le bord de mer, il situe plus pour moi sur Cabourg, de ce côté-là plutôt. Mais j'aime beaucoup aussi sur Luc-sur-Mer. Caen devient impossible à circuler. Ça, c'est un gros problème, mais ce n'est pas le problème seul à Caen. Hein, mais ça devient impossible de pouvoir circuler. Alors, c'est vrai que quand on arrive à un certain âge, ben, on vous dit de prendre les bus, etc., ce qui n'est pas toujours facile. Mais c'est vrai que je suis très à pied dans Caen. Très, très à pied. J'aime me promener en ville. Je suis plus ville, magasin que grande surface. Et je trouve effectivement agréable d'être dans Caen, de par les espaces, de par sa structure, de par son architecture, de par le milieu culturel, les personnes que l'on peut côtoyer, étrangères notamment, puisqu'il y a beaucoup d'étrangers sur Caen, et pour cause. Et effectivement, j'apprécie beaucoup, beaucoup, beaucoup Caen. Une ville aérée, une ville pleine de vie, une ville très culturelle, une ville avec beaucoup de verdure, beaucoup de possibilités de s'instruire, de s'amuser aussi. Une ville intellectuelle, une ville plaisante à vivre. J'aime beaucoup la place de la République, même si je trouve dommage qu'on laisse un tel lieu un peu désert, je trouve. Mais qui est joli. Je n'aime pas trop le quartier, effectivement, des bords de l'Orne, quand on va vers le cargo, je ne m'y sens pas à l'aise. Sinon, effectivement, les vieux quartiers de Caen sont très agréables. Je m'y plais beaucoup. Alors que les nouveaux quartiers, après la guerre, effectivement, c'est un peu plus compliqué, c'est un peu plus sobre, je dirais. Alors que les anciens quartiers, il y a une âme, il y a quelque chose qui donne envie de s'y promener, de récupérer, d'essayer de voir un peu ce qui s'est passé, de par ce que j'ai connu de mes parents quand ils ont eu le débarquement à Caen et la reconstruction après. Donc tout ça revient, bien sûr. Et puis, parce que c'est très agréable de se promener dans ces rues, ces anciennes rues. Les nouvelles rues sont belles, je ne dis pas le contraire, mais il n'y a pas la même âme. C'est très fort à Caen, le passé culturel est important. Donc, en plus que j'en ai beaucoup, entre guillemets, vécu, parce que mon père ayant vécu la guerre, on a été habitués à côtoyer tous les bords de mer, les cimetières, l'histoire, les musées, la cité de la mer. Donc effectivement, il faudrait que je retrouve une région peut-être aussi riche. J'ai un mari qui s'était beaucoup impliqué dans cette histoire et qui l'a beaucoup retransmise à mes petits-enfants. Donc effectivement, l'histoire, elle est venue plus par mon mari, qui avait ses parents aussi, qui étaient sur le secteur et dans la campagne. Mais mes parents nous parlaient aussi. Ma maman, pas beaucoup, parce qu'elle était sur le secteur de Limoges. Donc là, il n'y a pas eu pratiquement elle n'a pas été touchée pratiquement par la guerre. Mais mon papa, si, bien sûr, oui. Puis la famille aussi. Les quartiers de Caen qui m'ont marqué, c'est les quartiers de la rue Guillaume le Conquérant, tout ce secteur. J'avais un mari qui était photographe. Donc, on a notamment pu faire des photos au moment de l'avenue de Lady Di et du roi Charles. Et beaucoup d'autres photos de personnalité, puisque mon mari faisait beaucoup de photos, pas que du portrait ou des mariages. Donc, effectivement, ça m'a amené à côtoyer, à être auprès de certains personnages, puisque la photo nous a amené à beaucoup de choses. Comment j'imagine Caen dans 1000 ans ? Très moderne, beaucoup de jeunes et beaucoup d'étrangers. Si la culture continue à intéresser les jeunes et l'histoire de cette région, je la vois très moderne, très très moderne. Le millénaire d'ailleurs nous a, je crois, a fait bouger et bousculer beaucoup les gens, les idées, et ne connaissaient pas et ne voyaient pas Caen comme ça. Je pense que ça pourrait être une ville très moderne. J'ai pas vu beaucoup de choses du millénaire. Parce qu'il y avait beaucoup de choses qui étaient beaucoup trop tard le soir, et toute seule, je ne me voyais pas, ni avec mes petits-enfants, ni moi toute seule, dans Caen, le soir après pour repartir. Mais j'en ai beaucoup entendu parler, j'ai beaucoup suivi, et j'ai beaucoup regretté.
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3: Bonjour à toutes et à tous, Radio Tunnel prend l'antenne de Radio Toucan pour une heure d'émission consacrée au quartier de la Grâce de Dieu et aussi nos coups de cœur musicaux ou culturels. En ce vendredi 22 mai, journée très ensoleillée, nous parlerons de la cravate solidaire avec Lila, du festival Aero Live avec Antoine et Titouan. Nous aurons le plaisir d'avoir l'artiste Abera et nous ferons des retours sur deux expositions qui ont cours actuellement dans le quartier de la Grâce de Dieu, mais aussi nous ferons un retour sur l'opéra La Callisto que nous avons eu le plaisir de voir cette semaine au Théâtre de Caen. On commence tout de suite avec Lila et ses premiers invités.
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4: Bonjour Patrice, bonjour à tous. Nous accueillons aujourd'hui une association bien connue dans le champ de l'insertion. Il s'agit de la Cravate Solidaire. Sa mission est de redonner confiance aux personnes en insertion ou réinsertion professionnelle dans la préparation de leurs entretiens d'embauche. Cette association a pour objectif la lutte contre les discriminations à l'embauche, notamment celles liées à l'apparence physique. Reine Siro, qui est responsable de l'antenne de Caen, a plusieurs messages à nous faire passer aujourd'hui et elle est accompagnée de Constance Girardin, volontaire en service civique à la Cravate Solidaire. Bonjour à toutes les deux.
5: Bonjour.
6: Bonjour Lila.
4: Alors, avant d'entrer dans le vif du sujet, Reine, est-ce que vous pouvez nous présenter le type de service que vous proposez à la Cravate Solidaire ?
6: Oui, bien sûr. Déjà, tout d'abord, merci de nous accueillir en ce début d'après-midi ensoleillé sur vos ondes. Donc nous, la Cravate Solidaire, on est une association qui vise à lutter pour l'égalité des chances en préparant les candidats pour leurs entretiens d'embauche. Donc nous proposons un certain nombre d'ateliers autour de la préparation aux entretiens d'embauche. Donc on a notre atelier coup de pouce qui est l'atelier phare qui vise à allier simulation d'entretien et conseil en images avec le choix d'une tenue adaptée pour un entretien dans nos dressings. Et on a également d'autres ateliers tels que les ateliers pitch où on va travailler sur le discours qu'un candidat peut énoncer lorsqu'il est amené à se présenter devant un recruteur. Et puis on a également d'autres activités telles que le programme de parrainage-marrainage dont on va vous parler aujourd'hui.
4: Ok, est-ce que vous pouvez nous rappeler aussi le public auquel vous vous adressez ?
6: Alors on s'adresse essentiellement à un public en insertion ou réinsertion professionnelle. Les publics qui sont accompagnés chez nous sont des publics qui sont orientés par des structures de l'insertion avec lesquelles on collabore. Donc quand je parle de structures de l'insertion, je pense à France Travail, la mission locale, mais également des chantiers d'insertion, différentes associations.
4: Donc, par rapport à vos différentes missions, vous nous parliez tout à l'heure du parrainage-marrainage. On va se concentrer sur cette mission que vous appelez aussi mentorat, sauf erreur. Aujourd'hui, vous recherchez des mentors. Quels sont les profils attendus ?
6: Alors, on recherche des personnes qui ont été amenées à faire du recrutement dans le cadre de leur carrière professionnelle. Donc, ça peut être des personnes qui sont toujours en activité, mais qui ont un peu de temps à pouvoir dégager pour nous, ou alors des personnes qui sont à la retraite. Les profils, ce sont des personnes qui ont fait du recrutement, donc on a des RH et des RH, bien sûr, mais on a également des dirigeants, des chefs d'équipe, des managers, des personnes qui sont habituées à recruter leurs équipes.
4: Et en quoi va consister l'activité de mentorat ?
6: Alors, l'activité de mentorat va consister à donner un petit coup de pouce de plus longue durée, si je puis dire, puisque l'objectif, c'est de pouvoir proposer un accompagnement un peu plus long que celui qu'on propose avec notre atelier coup de pouce, qui est un atelier one shot. Là, c'est un programme qui dure entre 6 semaines et 6 mois, où on va pouvoir mettre en relation un candidat avec un mentor qui va pouvoir l'accompagner et le suivre pendant cette période. Le but, c'est qu'il puisse y avoir des échanges réguliers entre eux, qui peuvent se faire par différents moyens. Ça peut être par le biais d'appels, par le biais de rendez-vous en visio, ça peut être également par le biais de rendez-vous physique. Donc, quel que soit le mode de rencontre choisi, l'essentiel, c'est qu'il puisse y avoir au moins 2 rencontres par mois. Et nous, équipe de la cravate, on est là vraiment pour être là dans la coordination, déjà au niveau du démarrage, de la mise en place. Donc on est en charge du matching au départ, donc qui vise à essayer de proposer le bon profil de mentor au bon profil de candidat. Puis ensuite, proposer une signature de convention d'engagement, histoire de formaliser le programme. Et on fait des suivis à un mois, trois mois, jusqu'à six mois.
4: L'objectif de la relation de mentorat, c'est, on le rappelle, c'est la reprise d'activité ou d'action pour la personne mentorée, c'est bien ça?
6: Oui, tout à fait. Le but, c'est vraiment que le mentor soit là un peu comme un coach pour booster le candidat dans le cadre de ses démarches. On n'est pas, c'est pas un travailleur social, donc on ne se substitue pas à ce que font France Travail ou des travailleurs sociaux. Nous, nos bénévoles, ils apparaissent un peu comme un coach pour booster un petit peu le candidat. Regardez un petit peu à quoi ressemble son CV, comment est-ce qu'il fait pour candidater, etc. etc. Et puis même, lorsqu'il le peut, mettre à disposition son réseau professionnel.
4: Alors Constance, je ne l'ai pas dit tout à l'heure, mais vous accompagnez Rennes sur la coordination hein, de cette activité. Comment sont identifiés les bénéficiaires du mentorat ?
5: Donc les bénéficiaires du mentorat sont identifiés de manière diverses et variées. La première manière dont les bénéficiaires peuvent être identifiés, c'est à la suite des ateliers coup de pouce. On peut se rendre compte que certains bénéficiaires ont besoin d'un accompagnement plus soutenu, qu'à la fin de l'atelier coup de pouce, ils ont été très contents de notre accompagnement, mais souvent les ateliers coup de pouce ne suffisent pas à aider les personnes sur la manière longue et durable. Donc on leur propose souvent du coup le mentorat à la suite d'une petite présentation que je vais faire du mentorat aux bénéficiaires qui ont fait un atelier coup de pouce. On va convenir d'un rendez-vous où je vais leur parler de manière plus en détail du mentorat. Et il y a aussi une autre manière, c'est les prescripteurs. On a des partenaires prescripteurs qui vont nous orienter parfois des bénéficiaires à soutenir parce qu'eux ne peuvent pas le faire. Par exemple, dans l'une de nos mentorées aujourd'hui, il y a une bénéficiaire qui vient qui a été orientée par la voix des femmes.
4: Alors justement, est-ce que vous auriez quelques exemples de mentorat à nous donner ?
6: Alors oui, moi j'ai l'exemple d'un bénévole qui est bénévole de l'association depuis déjà quelques années, sur justement la partie RH, et qui a accompagné un jeune qui était en formation dans un IUT et qui recherchait une alternance. Et la petite histoire un peu positive, c'est qu'il a fini par trouver une alternance au sein de l'entreprise Eiffage, donc c'est plutôt une grosse boîte, et il est déjà, là je crois qu'il est en deuxième année, donc grâce à l'accompagnement qu'il a eu dans le cadre du programme de parrainage-marrainage, il a pu trouver cette alternance. Et au-delà du programme et de l'accompagnement qu'il a eu, ce qui est assez intéressant, c'est que le mentoré et son mentor continuent à être en lien et à échanger régulièrement.
4: Donc en fait, on est sur véritablement une relation humaine.
6: Oui, tout à fait, puisque au-delà effectivement du programme, du dispositif, une fois que le lien se crée et qu'on arrive au programme, à la fin du programme, il y a une relation qui peut perdurer en fait entre les personnes. Nous, en fait, ce qui était intéressant, moi quand j'ai fait ce matching-là à l'époque, c'était que ils n'étaient pas forcément sur le même projet professionnel, mais ils avaient un hobby en commun. Ils étaient tous les deux intéressés par tout ce qui était moto mécanique. Et ce qui fait que maintenant que le jeune a trouvé son alternance, qu'il est bien inséré professionnellement, il continue à échanger autour de la moto.
4: Ok. Combien est-ce que vous avez de bénévoles pour cette activité ? Combien en recherchez-vous ?
5: Donc actuellement, on a 10 binômes mentorat, donc il y a 10 bénévoles mentors qui accompagnent 10 mentorés. Et en ce moment, il nous manque environ 10 mentors. On a besoin à peu près de 10 mentors, bénévoles mentors, pour accompagner 10 autres bénéficiaires supplémentaires.
4: Alors, si des auditeurs sont intéressés, comment est-ce qu'ils peuvent candidater ?
5: Ils Ils peuvent aller sur le site jeveuxaider.gouv, où on a une mission qui s'appelle « J'accompagne un bénéficiaire dans son insertion professionnelle ». Ou sinon, ils peuvent également nous contacter directement, donc soit par mail à stg.camp@lacravatesolidaires.org ou nous appeler au téléphone au 06 22 75 67 66.
4: D'accord. L'adresse mail, je ne l'ai pas complètement comprise, pardon, c'est
5: stg.camp@lacravatesolidaires.org.
4: D'accord. Et comment se passe le recrutement?
5: Oui. Du coup, avant d'être des bénévoles mentors, les mentors sont des bénévoles de l'association. Donc, pour cela, ils doivent faire une période d'observation. Donc, c'est des immersions où les bénévoles RH vont être en observation et assister à des simulations d'entretien lors d'ateliers coup de pouce avec des bénévoles qui sont déjà RH. Ils vont faire environ 2 observations. Donc c'est sur 2 demi-journées, soit le matin, soit l'après-midi. Et à la suite de ça, ils vont faire une formation indispensable, une formation mentor.
4: D'accord, donc ça veut dire que ce sont des observations d'ateliers déjà existants, déjà pratiqués au sein de la cravate solidaire.
5: Oui, c'est ça.
6: Alors si je peux compléter, en fait le but c'est de pouvoir leur transmettre nos valeurs et d'être sûr que ces bénévoles se reconnaissent dans les valeurs de l'association et surtout trouvent leur compte en fait.
4: Est-ce qu'on peut en dire deux mots de ces valeurs?
6: Alors nous, ce qui est vraiment important pour nous, c'est vraiment la notion de bienveillance. Pour nous, c'est vraiment important d'avoir des bénévoles qui viennent avec cette volonté de proposer du temps et d'accueillir ou d'accompagner des personnes, mais de manière bienveillante, sans jugement surtout. Et puis, dans nos valeurs, il y a aussi la solidarité, l'entraide, l'inclusion, si je puis dire, qui sont des valeurs qui sont chères à notre association.
4: Alors, bon, peut-être qu'on a couvert le premier thème que vous souhaitiez aborder, Rennes. Hein. Et donc, il y avait un deuxième aspect que vous vouliez aborder. Par rapport, pour faire votre activité, vous êtes aujourd'hui 3 salariés, 2 services civiques et une cinquantaine de bénévoles. Vous bénéficiez de différents types de financements et vous vouliez notamment nous parler de la taxe d'apprentissage.
6: Oui, tout à fait. Effectivement, on est habilité à percevoir la taxe d'apprentissage via notre tête de réseau. Donc, la taxe d'apprentissage, c'est un levier important pour pouvoir nous aider à boucler nos budgets, puisque effectivement, on est dans un contexte budgétaire actuel où la plupart des subventions publiques diminuent. Nous, on a fait le choix d'avoir un modèle économique qui fait que c'est totalement gratuit pour les bénéficiaires, c'est-à-dire que les gens qui viennent chez nous ne payent pas. Il y a d'autres associations qui ont fait le choix de demander une participation à tarif solidaire. Nous, on a décidé de ne rien demander. Donc, en termes de modèle économique, on est obligé de solliciter des fonds de l'État. Donc, on répond à des appels à projets. On est financé aussi par des départements, par des collectivités. On a une partie liée au mécénat privé. On va solliciter les entreprises et les fondations pour qu'elles nous soutiennent. Et on sollicite également des partenaires pour qu'ils participent. Dans ce cadre-là également, nous, on a aussi la taxe d'apprentissage qui est un impôt obligatoire pour toutes les entreprises qui ont des salariés. Donc, c'est un impôt que toutes les entreprises vont payer. Et là, la particularité, c'est qu'elles ont le choix de choisir soit des centres de formation ou des associations qu'elles vont pouvoir soutenir via la plateforme Soltea. Donc, nous, on les invite, pour celles qui le souhaitent, à soutenir nos accompagnements pour pouvoir œuvrer pour l'égalité des chances.
4: Je pense que le message est passé. Il y avait un troisième point que vous vouliez aborder par rapport à votre activité pour accompagner les personnes lors des entretiens. Donc, vous avez besoin de vêtements supplémentaires aujourd'hui. Est-ce que vous pouvez nous dire de quel type de vêtements vous avez besoin?
6: Alors, effectivement, nous, on a toujours besoin de vêtements grande taille et de vêtements petite taille, puisque, effectivement, c'est les vêtements qu'on nous donne le moins. Et on a surtout besoin de chaussures hommes. Donc, messieurs, si vous avez des chaussures en bon état, propres, métables tout de suite et qui peuvent être adaptées à un entretien d'embauche, nous sommes... preneur.
4: D'accord. Donc, quelle taille? Il y a des choses en particulier à dire là-dessus?
6: Non, on prend toutes les tailles.
4: D'accord. Et alors, comment est-ce qu'on fait pour vous les remettre ?
6: Alors, il faut venir dans nos locaux. Nous, on est situé 8 Terre Avenue de la Concorde, à Caen. Donc, c'est dans le quartier de la Guérinière. On est ouvert de 9h à 17h du lundi au jeudi et de 9h à 16h le vendredi. Donc, il faut juste nous passer un petit coup de fil avant. Bon.
4: Ok. Pour conclure, donc, on le rappelle, la Cravate Solidaire est une association basée à la Guérinière, à côté de la Grâce de Dieu. Si vous avez l'expérience des RH directement ou via une expérience du management, prenez contact avec la Cravate Solidaire qui recherche actuellement des bénévoles souhaitant s'investir dans une mission de mentorat. Pour toutes les entreprises ou associations, vous pouvez verser votre taxe d'apprentissage à la Cravate Solidaire qui est habilitée à la percevoir. Enfin, pour tout un chacun, merci d'apporter des chaussures hommes. Des vêtements aussi, grande ou petite taille, mais particulièrement en ce moment des chaussures hommes, pour permettre aux bénéficiaires de la cravate de se rendre en entretien dans de bonnes conditions. N'hésitez pas à contacter la Cravate Solidaire, donc je répète, au 06 22 75 67 66, qui saura vous orienter sur la marche à suivre. Merci Reine Siro. Merci Constance Girardin. Je crois que vous voulez rajouter quelque chose.
5: Et pour tous ceux qui sont intéressés par faire du mentorat pour les bénévoles, on organise une réunion le 28 mai, le jeudi 28 mai, à 14h dans nos locaux, donc à 8 Avenue Concorde.
4: Information très importante. Donc merci à toutes les deux et puis bonne journée à tous.
5: Merci. Merci.
7: Merci, c'était très intéressant. Merci Lila. Lila, toujours à mes côtés, tu réalises un podcast dédié à la réorientation, au parcours de vie professionnelle, à travers le témoignage de personnes que tu rassembles. Le titre de ton podcast, c'est Vie et Voix, les interviews de Lila. Dis-nous, quelles sont les récentes personnes que tu as interrogées ?
4: Merci Patrice. Il y a deux nouveaux profils très inspirants. En avril, Jean-Pierre Mahé, qui a travaillé dans plusieurs magasins de matériaux de bricolage en tant que responsable de secteur. Puis il a créé il y a 2 ans et demi une entreprise de débarrassage de maisons et de recyclerie. Il aime beaucoup cette nouvelle activité, mais aujourd'hui, il doit revoir la forme de son entreprise. Et puis en mai, jeudi prochain exactement, il y aura Clémence qui a été sage-femme pendant 10 ans et aujourd'hui elle est intermittente du spectacle, musicienne et enseignante en conservatoire.
7: D'accord, donc on peut découvrir chaque mois des nouveaux témoignages. Je vous invite donc à les écouter sur votre appli podcast préféré recherchant Vie et Voix, les interviews de Lila. On va faire une pause musicale avec Louise Charbonnel, une artiste normande qui sera à l'affiche du festival Aerolive et aussi du festival Beauregard cet été. On l'écoute avec son titre « Take care of me, Angel ».

0: organisateurs, ils nous en parlent.
1: Mercredi 20 mai, nous nous sommes rendus au centre socio-culturel où deux expositions étaient présentées simultanément autour de thèmes liés au quartier et à ses habitants. Dans une première partie, nous sommes allés à la rencontre de Johanna Leroux, coordinatrice de la Cité de l'Emploi de Caen-la-Mer, à l'occasion du vernissage de l'exposition « Regard sur place à nos droits », on l'écoute.
2: Bonjour Johanna, vous êtes coordinatrice de la Cité de l'Emploi de Caen-la-Mer. Pouvez-vous nous redonner un peu de contexte de cette exposition qui est en cours en ce moment ?
3: Oui, bien sûr. Donc cette exposition, les photos ont été prises lors d'une action qui a eu lieu l'année dernière, le 17 septembre 2025, place du commerce, donc en plein cœur du quartier de la Grâce de Dieu. Cette action, elle s'appelle Place à nos droits. L'objectif, c'est que chaque habitant puisse accéder à tous les services et à ses droits. Donc on a imaginé un format comme un forum à l'extérieur avec les professionnels du quartier, les professionnels aussi du territoire sur les thématiques de la vie de tous les jours. La mobilité, la parentalité, le budget, le logement, la discrimination, les droits, la justice aussi, le droit des publics étrangers. L'objectif, c'est de permettre aux habitants de rencontrer une rencontre humaine avec des professionnels et de lever les freins, alors qui peuvent être évidemment les freins à l'emploi, mais pas que, les freins à la vie quotidienne. Donc, toutes les photos, elles ont été prises par Sofiane Louaille, qui est photographe et vidéaste professionnelle. Et l'intention, c'était vraiment de montrer cette rencontre. Ce temps pris humain entre les partenaires qui, eux, sont des professionnels de l'accompagnement et les habitants du quartier qui ont pu bénéficier et qui sont venus passer cet après-midi convivial, festive et informative sur le quartier de la Grâce de Dieu. L'exposition, elle est composée de cadres, voilà, de grands cadres avec des portraits d'habitants et de professionnels. Les habitants donc sont pris en photo et si les habitants souhaitent avoir un exemplaire de ces photos, c'est possible. Il suffit d'appeler le numéro. Alors il faut venir voir l'expo pour avoir le numéro et on va pouvoir vous donner l'exemplaire de cette photo où peut-être certains habitants vont se voir, vont voir leurs enfants, vont voir leurs amis, leurs conjoints. On a choisi l'outil photo parce que ben un outil photo, ça nous a semblé être assez puissant, en tout cas pour montrer la dynamique, valoriser les habitants, valoriser les partenaires aussi qui s'investissent au cœur des quartiers prioritaires. Et ça, pour nous, c'est important de montrer ce qui se passe et ce qui se passe notamment à la Grâce de Dieu. Cette exposition, elle a été conçue de manière, l'idée c'est qu'elle soit itinérante du 20 mai au 24 juin. On la retrouve ensuite à l'agence France Travail Fresnel, qui était partenaire de l'action. Et elle ira cet été à l'espace Malraux et puis elle finira à la rentrée au pôle de vie Rive Droite.
4: Toujours au centre socio-culturel CAF de la Grâce de Dieu, nous avons aussi découvert une autre exposition, celle-ci consacrée à la réhabilitation de l'immeuble Langevin. Pour en parler, nous avons interrogé Chloé Vieux-Bled, chargée de communication pour Caen-la-Mer Habitat. Nous avons aussi rencontré deux personnes impliquées dans ce projet, Martine, qui habite le quartier, ainsi que Christine, qui a été vice-présidente du tunnel pendant 20 ans. On les écoute.
5: Bonjour Chloé, vous êtes chargée de communication à Caen-la-Mer Habitat. Donc là, on est ici au centre socioculturel CAF à la Grâce de Dieu pour une exposition sur la réhabilitation de l'immeuble Langevin. Est-ce que vous pouvez nous expliquer en quelques mots en quoi ça consiste ?
6: Eh bien, on parle beaucoup de reconstruire et de construire la ville de demain. Mais finalement, est-ce qu'on ne pourrait pas transformer déjà l'existant ? Et c'est toute la question qui est posée par notre exposition autour du projet Langevin. Donc c'est une exposition qui est gratuite et ouverte à tous. On y retrouve bien sûr les maquettes des trois architectes. On a également recréé un bureau d'historien qui invite les visiteurs à fouiller, analyser pour reconstituer le passé du quartier de la Grâce de Dieu. Et on a aussi une partie pédagogique et participative où là on a par exemple une carte à colorier du futur immeuble de Langevin. Et on a aussi un espace pour pouvoir voter et donner son avis. C'est vraiment pas une exposition dédiée aux spécialistes de l'architecture. Ça parle de vivre ensemble et de comment habiter aujourd'hui. Donc je pense que c'est quelque chose qui parle à tous. Donc si vous êtes curieux ou habitant du quartier, eh bien venez vivre l'expérience Langevin. On est présent de mai à novembre 2026 sur trois lieux différents à Caen.

0: Donc, en ce moment, on est au centre socio-CAF de la Grâce de Dieu jusqu'au 26 juin. Ensuite, l'exposition, elle déménage au pôle de vie des quartiers Rive-Droite du 2 juillet au 17 septembre. Et on clôture l'exposition au pavillon du 23 septembre au 8 novembre. Et du coup, c'est sur les horaires publics des lieux qui accueillent l'exposition.
1: Bonjour Martine.
2: Bonjour.
1: Vous êtes une habitante du quartier de la Grâce de Dieu. Vous avez probablement suivi le projet de la réhabilitation de l'immeuble Langevin de près ou de loin. Quelles sont vos attentes par rapport à ce projet ?
2: Alors, je suis de près parce que j'ai été jury pour l'élection des architectes qui vont rénover cet immeuble Langevin, à la Grâce de Dieu. C'est conçu dans les quartiers de demain. Ça a été élu par le gouvernement des endroits en France. Donc on a eu la chance qu'ils élisent cet immeuble-là. Il va être rénové complètement. Il va y avoir deux halls où il y aura des seniors et des étudiants. Il y aura même, si les seniors veulent, faire une cohabitation. Et puis il y aura un hall, il y aura des familles, mais vraiment familles pas très nombreuses, des petites familles. Et autour de l'immeuble, il va y avoir plein de verdure, un petit jardin collectif. Ça va être totalement différent de l'immeuble qui est maintenant. Donc cet immeuble-là, il se trouve juste à l'entrée de la Grâce de Dieu. Donc quand on va rentrer, on va voir cet immeuble qui va être magnifique, avec des coursives. Il va donner envie de rentrer encore plus à la Grâce de Dieu, à habiter à la Grâce de Dieu.
3: Et vous Christine, quelle a été votre implication dans ce projet et qu'en pensez-vous ?
4: J'ai été sollicitée pour faire partie du jury citoyen dans le cadre justement de la réhabilitation de l'immeuble Langevin. Ce que ça va apporter au quartier, c'est déjà de réhabiliter un immeuble très important et qui fait partie de la vie de la Grâce de Dieu. Et que ce qui m'a paru important dans le projet des architectes, c'est qu'ils ne se sont pas contentés de vouloir réhabiliter un immeuble, mais ils se sont aussi rapprochés de tout le quartier, de tous les acteurs du quartier, que ce soit la culture, la santé, la petite enfance, et aussi au niveau économique, les entreprises du quartier. Donc je pense qu'il va y avoir un lien fort entre cette réhabilitation, entre les nouveaux habitants de l'immeuble Langevin et le quartier dans son ensemble.
5: Voilà, si vous voulez voir ces deux expos, rendez-vous au Centre socio-culturel CAF de la Grâce de Dieu du lundi au vendredi, de 8h30 à 17h30.
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5: Avec Elisabeth, Antoine et Titouan qui sont à mes côtés, nous avons eu le plaisir de découvrir un opéra cette semaine. Un opéra dirigé par l'ensemble Correspondance. C'est un orchestre de musique lyrique baroque sous la direction de Sébastien Dossé et qui, depuis plusieurs années, mène des actions culturelles sur le quartier de la Grâce de Dieu. Je vais avec mes camarades, nous allons vous faire un retour.
8: En effet, nous avons eu l'occasion de participer à la répétition générale de la Callisto qui a lieu ce mardi 19 mai au Théâtre de Caen. L'opéra a eu lieu ce mercredi 20 mai et jeudi 21 mai. Nous avons pu recueillir l'avis d'un spectateur de la Grâce de Dieu que je vous propose d'écouter.
9: Bonjour, donc vous vous appelez comment ?
10: Pascal.
9: Et donc Pascal, vous êtes de la Grâce de Dieu, c'est ça ?
10: La Grâce de Dieu, ça fait 20 ans que j'y suis.
9: Donc là, c'est un coup de foudre alors ?
10: Ah oui, un gros coup de foudre.
9: D'accord. Vous disiez tout à l'heure que c'est la première fois que vous venez au théâtre ?
10: Oui, c'est la première fois. Toute première fois sur un théâtre de Caen et sur une pièce de théâtre comme ça.
9: D'accord.
10: Un opéra. Un opéra, j'ai toujours rêvé. Et...
9: C'est vrai ? Mais qu'est-ce qui vous faisait envie alors ?
10: Les voix, la musique.
9: D'accord.
10: Et c'est trippant.
9: D'accord.
10: J'avais peur de m'ennuyer, que ça soit long. Une heure et demie, là, ça a passé comme bien à la poste. On avait une présentation avant, on connaissait nous un petit peu. C'était très très beau aussi. Non, sérieusement, c'est... J'ai pas de mots pour le dire.
9: C'est vrai. D'accord.
10: C'est mon premier, ça sera pas mon dernier.
9: Et qu'est-ce qui vous plaît ?
10: Les costumes, la musique, les voix. C'est un super son. Le cinéma, c'est une image qu'on voit, et
9: ouais.
10: Une histoire.
9: Ouais.
10: Là, c'est un tout. On a l'impression d'être dedans.
9: Ouais.
10: On le vit.
9: Oui.
10: Ça, c'est très, très pénétrant.
9: Donc, c'est une première, mais ce ne sera pas une dernière.
10: Ah non. J'encourage même les jeunes, et des jeunes qui ne connaissent pas l'opéra, de
9: venir. Ouais. Et qu'est-ce que vous leur diriez pour les inciter à venir voir
10: Ne vous arrêtez pas sur vos idées. Venez. Et écoutez, et ça, ce que je dis, ça transperce le cœur, ça transperce l'âme.
5: Alors, Est-ce que, comme Pascal, cet opéra vous a transpercé aussi le cœur? Est-ce que c'était également, comme lui, la première fois que vous voyiez un opéra? Titouan?
8: Bah alors moi, oui, effectivement, c'est la première fois que j'allais assister à un opéra, donc c'est vraiment un style de musique que j'ai pas l'habitude d'écouter, mais c'était super intéressant de découvrir quelque chose de nouveau, et j'ai bien aimé, et pourquoi pas une prochaine fois y retourner pour redécouvrir ce qui se fait, et c'était intéressant.
5: Antoine ?
6: Eh ben moi c'est pareil, c'était la première fois que j'allais voir un opéra, et avec les ateliers qu'ils avaient fait à la grâce de Dieu, l'ensemble de correspondance et l'émission de radio qu'on avait fait avec eux, je me suis dit bah pourquoi pas aller le voir. Au début j'y allais surtout pour la musique, c'est ce qui m'avait plu dans ce que j'avais pu écouter avant, mais au final on s'est laissé porter par l'histoire et puis par tout ce qui se passait sur la scène, et c'était vraiment top, que ce soit en termes de visuel ou même en termes de musique.
5: Lina ?
11: Oui, moi j'avais pu assister une fois à un opéra par le passé, il y a bien longtemps, et là c'était, bon, on va dire, une seconde première, et en fait j'ai été surprise que ce soit aussi actuel dans la façon, dans la mise en scène, enfin, je m'attendais à quelque chose de beaucoup plus daté, et c'était vraiment très très contemporain dans la façon, dans le traitement qui a été fait.
5: Oui, je te rejoins là-dessus. C'est vrai que en fait, il y a quelque chose de très moderne, très contemporain. Alors, bon, la dramaturgie superbe, et puis la mise en scène, vraiment d'ailleurs, mise en scène de Jetske Mijinsen, je le prononce mal certainement, mais voilà. Moi, j'étais aussi complètement porté par la musique de l'ensemble correspondance, enfin de joué par l'ensemble correspondant sous la direction de Sébastien Dossé, et je trouve aussi que le sujet basé sur le mythe de la Callisto, une jeune femme qui dédie en fait sa vie à la déesse Diane, en fait était aussi très contemporaine dans les sujets de relations homme-femme.
11: Oui. Effectivement, pour moi la musique aussi de Sébastien Dossé, ça a été une découverte réellement. Je m'attendais à quelque chose de pareil, je ne savais pas si j'allais adhérer, là vraiment j'ai vraiment adhéré. Je trouve que ça fait bien passer tout le spectacle. Et quand je disais tout à l'heure que c'était très contemporain, par exemple pendant le spectacle, il est question de subterfuge pour obtenir ce que l'on veut. Alors là tout de suite, hein, on pense à plein de situations aujourd'hui. La place de la femme est aussi très particulière, il y a une mise en scène à un moment donné qui physiquement symbolise l'oppression, et c'est vraiment, on y est quoi, quand on voit le spectacle, on rentre complètement dedans.
5: Il y a des retournements de situation, des stratagèmes, des personnages qui se travestissent. C'est pour ça aussi en fait assez contemporain, hein, sur le rapport de traitement quand on est un homme ou quand on est une femme. Oui, vraiment la Callisto, j'ai trouvé que c'était un sujet qui avait beaucoup d'écho aujourd'hui, ou toujours en fait de l'écho. En tout cas, c'est vraiment pour moi une découverte. Et c'est vrai que j'ai apprécié vraiment là, cette musique lyrique, baroque. Donc, c'est un opéra qui avait été écrit par Francesco Cavalli, un Italien. Donc on est sur la période baroque, renaissance en Italie. Et donc remise au goût du jour par l'ensemble correspondance. Vraiment un beau spectacle à découvrir. Est-ce que vous avez des choses à rajouter ? Non, c'est bon. En tout cas, bravo, les interprètes étaient formidables, l'orchestre excellent, on a passé un bon moment, c'est dommage en fait qu'il n'y avait que deux dates, puisque ben, on a eu l'occasion d'assister à la générale, c'est-à-dire la répétition générale juste la veille. C'était un beau cadeau qui a été offert, d'ailleurs on n'était pas les seuls, il y avait beaucoup d'habitants aussi de la grâce de Dieu qui avaient été conviés dans le cadre de cette action culturelle, cette présence de l'ensemble correspondance depuis plusieurs années à la grâce de Dieu. On les salue Laure Médégos notamment en fait, qui suit beaucoup tous les projets sur le quartier, on lui fait un petit coucou et merci à tous pour cette invitation.
11: Merci beaucoup.

0: Voilà, c'était Mavor avec le titre Disappearing et une artiste qui fait partie de la programmation du festival dont on va parler maintenant.
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3: Nous allons maintenant parler d'un festival itinérant normand qui met en avant la scène musicale régionale, AeroLive. C'est un festival qui a un lien particulier avec le tunnel. En effet, en 2016, le festival AeroLive s'installait pour la première fois à la grâce de Dieu en partenariat avec le tunnel.
4: Ces dernières années, nous avons eu le plaisir de faire une date en août avec AeroLive qui ne pourra pas avoir lieu cette année malheureusement, mais on espère que ça reviendra au plus vite. Nous sommes en présence de Lucie, chargée de communication pour le festival, ainsi que Abera qui devrait arriver bientôt, rappeur, compositeur et interprète. Bonjour Lucie.
5: Bonjour.
3: Le festival AeroLive est un des projets du TFT Label, mais leur activité est plus large que ça. Est-ce que tu peux nous présenter rapidement le TFT Label ?
5: Oui, c'est une association qui existe depuis 25 ans, qui est basée dans l'Orne mais qui rayonne dans toute la Normandie maintenant. Notre plus grosse activité, c'est le live, donc avec AeroLive, un festival itinérant de groupes normands. Et on a un autre dispositif qui s'appelait AeroLab, que maintenant on appelle les tournées du TFT. Donc là, par exemple, on accompagne Rougir, qui a un groupe normand aussi, sur plusieurs dates, et on a construit leur tournée régionale avec eux. Voilà.
4: Et AeroLive, c'est né comment ? C'est né avec la création du label ?
5: Non, et en plus on s'appelle TFT Label, mais on n'a pas vraiment une activité de label. On accompagne les artistes, mais on ne sort pas forcément leurs disques. C'est un petit peu un piège. Et le festival AeroLive est né parce que la personne qui l'a créé, qui s'appelle Johan Delaunay, était artiste et avait envie de tourner en Normandie et trouvait qu'il n'y avait pas assez de dates. Et donc il s'est dit qu'ils allaient organiser un festival itinérant pour donner des dates aux artistes locaux.
3: Et si tu devrais définir un peu, parler du festival AeroLive à quelqu'un qui ne le connaît pas, comment est-ce que tu lui en parlerais ?
5: Alors, le festival AeroLive, c'est un festival itinérant normand. Donc, on est une équipe qui se déplace dans toute la Normandie avec notre scène, nos camions, nos techniciens, nos artistes, notre bar et nos loges. Enfin, c'est un festival clé en main qui se déplace dans toutes les villes, dans plusieurs villes en Normandie. Ça commence en mai, enfin là, ça commence en juin cette année et ça se termine en septembre. Et on essaye de. Là, on a fait une quinzaine de dates. Enfin, on fait une quinzaine de villes et une vingtaine de concerts.
4: Et donc pourquoi avoir choisi un festival itinérant plutôt qu'un festival fixe ?
5: Parce que notre objectif, c'est d'aller à la rencontre du public et d'aller rencontrer faire découvrir les artistes locaux à des publics qui ne seraient pas forcément déplacés pour aller voir des artistes qui sont en voie de professionnalisation et pas encore forcément les têtes d'affiche.
3: Et donc dans quel type de lieu, par exemple, est-ce que vous produirez vos dates ?
5: C'est très variable. Là, par exemple, dans deux semaines, on va sur une grande place à Vernon, dans le cadre d'une foire. Ça s'appelle la foire de Vernon, donc il y a plein de stands autour de nous. Parfois, on est au bord de la mer, à Belle-Engreville, on est sur un stade de foot. Enfin, on va là où il y a de l'électricité.
4: Donc le festival est entièrement gratuit, c'est comme tu l'as dit, c'est pour ouvrir, enfin c'est pour que ça soit accessible au plus de monde possible en fait, c'est ça ?
5: Oui, c'est ça. Et alors il est pratiquement toujours gratuit parce que parfois on s'intègre dans des festivals, par exemple à Écrêteville, on est dans un festival qui existe déjà. Donc c'est eux qui mettent les conditions tarifaires.
3: Et du coup, comme ce festival est gratuit, comment est-ce que vous le financez ?
5: Eh bien, c'est les personnes qui nous accueillent, qui achètent le pack festival itinérant, qui achètent un festival donc qui finance.
4: AeroLive, on va pouvoir retrouver quel type de musique, quel type d'artiste ?
5: Alors, ça dépend des années, mais on essaye d'être le plus éclectique possible. Donc là, cette année, il y a du rap, de l'électro, il y a même de la musique traditionnelle revisitée. Il y a même du métal aussi, et de la pop, du rock, c'est vraiment tout public.
4: Et donc sur toutes les dates que vous allez faire là, sur la période du festival, à chaque date, tous les artistes se produisent, ça se passe comment ?
5: Non, Alors là, par exemple, à Vernon, comme on y est pendant 3 jours, il y a pratiquement tous les artistes. Mais il y a 3, à chaque fois, sur chaque date, il y a au maximum 5 groupes et sinon autour de 3 groupes par date. Donc il faut venir sur plusieurs dates si vous voulez rencontrer tous les artistes.
3: Et pendant qu'on parle des artistes, vous, dans les critères de sélection, quels critères sont importants pour vous pour faire le choix des artistes que vous programmez ?
5: Les critères importants, moi je suis pas programmatrice, mais de ce que me disent les programmateurs, c'est que ce soit des artistes normands, qui soient en voie de professionnalisation, et puis voilà, et puis que ce soit de la qualité. Là, il y a que de la qualité sur le festival.
3: Et pour parler un peu de l'ambiance publique, tout ça, quelle atmosphère retrouve-t-on généralement pendant les dates Aérolive ?
5: C'est plutôt familial, il y a vraiment de tous les âges et de toutes les... Enfin, en fait, comme on va à la rencontre du public, c'est pas mal de personnes qui passent devant la scène, qui sont intriguées et qui finalement reviennent au concert le soir. Et donc ça dépend aussi de l'endroit où on est. Par exemple, quand on est au bord de la plage, c'est pas mal de vacanciers. Et puis quand on va à Vernon dans la foire, c'est pas mal de personnes qui vivent à Vernon. Enfin, c'est très variable.
4: Donc c'est tout âge, mais c'est quand même, ça reste jeune quand même principalement, non ?
5: C'est vraiment tout âge. Des fois, on a des personnes âgées qui s'arrêtent devant et puis qui restent tout le concert et qui dansent. Et là, c'est cool. Enfin, c'est chouette.
3: Lorsque le festival il a été créé en 2016, est-ce que vous imaginiez un tel développement au fil des années ?
5: Je crois pas. Enfin, en tout cas, la personne qui a créé le festival s'imaginait peut-être pas que ça allait devenir cette taille de festival. Donc c'est chouette. Voilà.
4: Est-ce que tu as un souvenir marquant, une date qui t'a marqué plus qu'une autre et pourquoi ?
5: Oui, enfin, alors là ce qui me vient c'est pas hyper positif, mais on a fait une date à Villers-sur-Mer et il y a eu une genre de tornade qui a emporté, heureusement c'était pas notre scène à ce moment-là, la scène c'était la scène de la ville de Villers, enfin heureusement, non pardon Villers, mais du coup on a pu continuer notre tournée après, mais il y a eu vraiment une tornade qui a emporté tous les cabanes de plage. On avait très peur que il y avait les instruments de musique sur scène, donc les artistes étaient entre eux, essayer d'aller sauver leurs instruments en prenant le risque de se prendre une cabane sur la tête ou laisser les instruments, mais c'était un peu stressant et puis il y a eu un mort en plus sur cette date là parce qu'il y avait des gens qui faisaient du kitesurf. Pardon, c'est une anecdote pas du tout marrante mais voilà, c'était une sacrée date.
4: En parlant de reconstruire la scène, est-ce que chaque année vous avez une direction artistique pour la scène ? Est-ce qu'il y a des thèmes ou des trucs comme ça, ou c'est tous les ans c'est la même scène en fait ?
5: Non, tous les ans c'est la même scène, mais chaque année les techniciens et techniciennes du festival font des genres de résidences techniques sur lesquelles ils optimisent toujours encore plus leur matériel et la manière de ranger, et on essaye d'avoir le moins de camions sur la route parce qu'on essaye d'être le plus éthique possible, même si c'est un peu compliqué avec autant de matériel, mais chaque année le dispositif est repensé pour être toujours plus efficace.
3: Pour avoir un point de vue du côté des artistes, nous avons la chance d'accueillir Abera qui vient tout juste d'arriver, un rappeur, compositeur et interprète canet talentueux dont vous avez déjà sûrement entendu le nom.
1: Bonjour, merci beaucoup de nous recevoir, ça fait plaisir en tout cas.
4: Bonjour, est-ce que tu pourrais te présenter rapidement pour ceux qui ne te connaissent pas ?
1: Alors pour ceux qui ne me connaissent pas, moi je m'appelle Abera, je suis un jeune artiste canet de 24 ans, originaire d'Éthiopie, et puis voilà, je me développe principalement à travers le rap et un petit peu de chant aussi.
3: Et toi, à quel moment tu t'es lancé dans le rap ? Qu'est-ce qui a été le moment déclencheur pour toi ?
1: Déjà, premièrement, moi, la musique, j'ai toujours baigné dedans. J'ai eu de la chance de pouvoir suivre un cursus aménagé musique durant ma scolarité. Et j'avais un grand frère qui faisait de la basse aussi, une petite sœur qui faisait du violon. Du coup, je dirais que j'ai directement baigné dans la musique. Et puis, petit à petit, voilà, j'ai basculé dans l'écriture, dans le rap, et j'ai pas lâché depuis, quoi.
4: Donc t'as suivi un cursus dans la musique et t'es originaire d'Éthiopie, je suppose que ça influence tes musiques, non ?
1: Beaucoup, je le retranscris pas énormément dans mes sonorités, mais je sais que musicalement moi j'ai une palette gérée très éclectique dans les références que je peux avoir. Je peux écouter de la variété comme des musiques typiques de mon pays de naissance et du rap, hein, tout ça, et je pense que ça me forge énormément en tout cas.
4: Et donc c'est quoi aujourd'hui ton style plutôt musical ?
1: je dirais que mon style, moi, c'est très underground et j'ai beaucoup de références West Coast, rap américain en tout cas. J'ai énormément baigné là-dedans et c'est ce qui m'a le plus marqué.
4: Donc aujourd'hui, toi, tu t'es professionnalisé dans ta musique ou pas?
1: Si on peut le dire, oui, je pense qu'on peut le dire, ouais.
3: Et d'ailleurs, tu as participé à Nouvelle École. En quoi ça a été un tournant pour toi?
1: Nouvelle École, dans tous les cas, pour moi, ça restait un tremplin à faire. J'ai essayé de ne pas me mettre trop de pression avant de faire l'émission. J'ai essayé de voir ça comme un tremplin universe qu'il peut y avoir à Caen dans notre ville. Et puis, c'est forcément un plus parce que t'es exposé d'un coup. C'est pas facile à gérer, mais ça donne plus de visibilité à ton art, en tout cas.
4: Donc ça se passe comment, un tremplin comme ça, pour un artiste comme toi?
1: Un tremplin comme ça, c'est beaucoup de travail en amont, beaucoup de travail dans l'ombre, beaucoup d'écriture, beaucoup de répétitions, que ça soit dans ma chambre ou dans les salles comme le Cargo. Et c'est aussi bien s'entourer, je pense. J'ai eu la chance d'être accompagné de potes que je connais depuis hyper longtemps. Je pense que c'est important de garder les pieds sur terre et de pas d'oublier d'où on vient et ce qu'on fait de base.
4: Donc là, tu vas être au festival Aerolife, c'est la première fois que tu es programmé sur un festival ou pas?
1: Oui, je dirais que non, j'ai eu la chance de faire le festival Eloquent du coup l'année dernière. Et ouais, ça va être du coup la deuxième édition pour moi.
3: Et toi, qu'est-ce que tu penses que ça va t'apporter de participer à Aerolife cette année?
1: Déjà, ça va me rapporter quelque chose qui me manquait énormément. Moi, c'était mon contact avec le public. J'aime énormément faire de la musique en studio, mais ce que je préfère, c'est être sur scène et pouvoir vivre un moment vraiment proche de mon public. Et à côté de ça, ça va être une expérience en plus, hein, parce que j'ai rarement fait des scènes itinérantes comme ça. Et je pense que ça peut être un exercice aussi de faire ma musique devant un public plus ou moins éclectique, en tout cas.
4: Je sais plus si tu l'as précisé, mais t'écris, tu rappes, mais tu composes aussi.
1: Excuse-moi de te couper, vas-y. Vas-y. Je commence à composer justement. Je bosse énormément avec un ingé son qui s'appelle Kaidé. Je le remercie d'ailleurs. Sur mon premier projet, c'est lui qui a fait énormément des instrus. Mais maintenant, sachant que j'ai envie de partir dans une direction bien précise, j'essaie déjà de prod de mon côté. Et par la suite, on retravaille à deux les instrumentales de mes sons.
4: Et c'est quoi cette direction?
1: Cette direction, je dirais que c'est une direction plus solaire que j'avais un petit peu perdu. Quand j'ai commencé la musique de base, je faisais des musiques assez chantées avec des sonorités afro. Et je l'ai un petit peu perdu sur mon dernier projet et j'aimerais bien repartir là-dedans en tout cas.
4: Et donc en parlant de studio, composition, est-ce que tu as des projets en cours en ce moment?
1: Actuellement oui, je vais pas pouvoir trop en dire là-dessus. Mais je suis actuellement en train de bosser du coup sur mon second projet qui devrait voir le jour avant l'été.
3: Et en dehors d'Aerolife, est-ce que tu as des scènes prévues prochainement?
1: La prochaine scène, du coup, oui, ça va être Aerolife. Avant ça, vous allez également du coup pouvoir me retrouver aux Ondées. Aux Ondées, on va du coup tenir une petite conférence. Et j'ai eu la chance d'être invité pour pouvoir animer un peu cette conférence-là. Et sinon, à côté de ça, je vais avoir des scènes le 13 juillet sur Paris. Ça va être un concert Jafoul. J'ai eu la chance d'être invité aussi. S'il y a des Canets qui veulent aller sur Paris, vous pouvez y aller ce jour-là.
4: Eh bien, merci beaucoup Abera, c'était top.
1: Merci à vous pour l'invitation.
3: On le rappelle, les infos pratiques du festival Aerolife qui se déroulera du 5 juin au 24 septembre dans différents lieux en Normandie. Retrouvez toutes les dates et lieux sur le site internet tftlabel.com.
4: Pour conclure, nous écoutons Bête de vue de Abera.
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0: c'était Bête de vue de Abera.
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2: Ce mois-ci, à la grâce de Dieu.
3: Et comme chaque mois, on vous informe des événements et des sorties à la grâce de Dieu et ailleurs.
4: Les amis du jardin de la GDD et le CPIE organisent un troc de plants et de graines. Il est donc encore temps de démarrer ses semis ou de faire des boutures de ses plantes d'intérieur pour venir les échanger lors de notre fête bol d'air le 24 juin. Vous souhaitez venir jardiner avec eux ou seulement venir papoter ? Rendez-vous le 3 juin entre 14h et 16h devant l'espace Sésame au 64 rue Armand-Marie. Petit goûter à partir de 16h.
0: Pour rester dans le jardinage, la ville de Caen et la communauté urbaine Caen la Mer proposent « Quand la nature s'invite en ville » pour découvrir les coulisses du fleurissement estival de Caen, le choix des végétaux et production florale, tout est pensé en faveur de la biodiversité. C'est demain samedi 23 mai à 14h et 15h au parc horticole rue d'Auty, réservation au 02 31 30 48 38.
3: L'exposition photographique Regards sur place à nos droits de Calmec Cité de l'Emploi est à découvrir du 20 mai au 24 juin au Centre socio-culturel CAF de la Grâce de Dieu. Autre exposition dont nous vous avons parlé, Ressourcer l'existant, bâtir demain, avec des photos et une maquette de la restructuration de l'immeuble Langevin, c'est également au Centre socio-culturel CAF de la Grâce de Dieu, 43 avenue Père Charles de Foucault.
4: La bibliothèque de la Grâce de Dieu propose, le samedi 23 mai à 10h30, des histoires plein les tiroirs dans le cadre des bébés lecteurs de 0 à 3 ans. Et le samedi 30 mai à 10h30, un samedi ciné-série avec la présentation de nouveaux achats de DVD pour ados et adultes.
0: Enfin, le tunnel accueille le karaoké Grâce de Dieu qui aura lieu le samedi 13 juin à partir de 21h. C'est familial et gratuit. Le tunnel et la ville de Caen vous proposent de fêter la musique en avance, place du commerce à la Grâce de Dieu le 18 juin à 18h. Le groupe de chant Les Déclics reprendra des titres cultes français et internationaux des années 80 à aujourd'hui. Puis à 19h, l'orchestre universitaire de Caen jouera un répertoire de musique classique et contemporaine.
3: Voilà, ainsi se termine notre émission. On remercie tous nos invités. Cette émission en direct sur Radio Toucan, vous pourrez la retrouver en podcast très prochainement sur toutes les plateformes de streaming et sous l'intitulé Radio Tunnel. Merci à nos chroniqueurs Lila, Antoine et Titouan. Merci à Johanna à la réalisation. Toute l'équipe de Radio Toucan qui nous accompagne aussi pour et qui nous accueille pour cette émission mensuelle de Radio Tunnel. Je vous donne rendez-vous sur la bande FM 91.9 et radio-toucan.fr pour une prochaine émission. Celle-ci se déroulera le 19 juin prochain de 13h à 14h. D'ici là, restez branchés sur Radio Toucan.
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0: parce que la clé ne tournait pas dans le Neyman.
1: Mais c'est... Alors là, du coup, c'est pas parce que les transports en commun c'est pourri, c'est parce que les voitures c'est pourri.
0: Mais c'est parce que je suis un mongol. Des fois, c'est bloqué et en fait, faut tourner le volant puis ouais. Ça débloque. Je savais qu'il y avait un truc comme ça à faire, mais j'ai pas pensé. J'étais en train d'appuyer sur les pédales, les freins, ouvrir, fermer les fenêtres. Salut tout le monde, vous écoutez Pause Vélo, c'est l'épisode 196 ou 196 du podcast qui veut que la petite reine remplace la voiture pour un monde meilleur, plus beau, avec plus de fleurs, que ça sente meilleur, qu'on soit heureux, qu'on soit tous en bonne santé. Enfin bon, on l'a compris, on le répète au fur et à mesure des émissions, mais en fait on le pense sincèrement. Comment ça va toute l'équipe? Je vais tous vous entendre, vous êtes heureux?
2: Oui.
0: Oh, j'aime bien quand ça commence comme ça. Allez, on va commencer par les filles, parce qu'on est une émission où il y a une majorité de filles aujourd'hui, ça c'est cool.
3: Youpi.
1: Trop top.
0: Karine, ça va?
4: Ouais, nickel. Il
0: heureuse, épanouie?
4: Ah ouais, non, week-end sensationnel.
0: Alors Lise, je t'interromps brièvement pendant que tu termines l'écriture de ta chronique, ça va?
5: Oui.
0: Voilà, très bien. Anne, tu as le droit de t'étendre un peu plus. Est-ce que tu as vécu des trucs sympas en vélo dernièrement?
1: J'ai vécu des trucs sympas. Bah, tout à l'heure, j'ai pris mon Brompton. C'est le printemps, il y a les petits oiseaux qui chantent. Et j'étais sur mon Brompton et j'étais toute contente parce que, je sais pas, en fait, les roues plus petites, ce qui est bien, c'est que tu as l'impression de te rapprocher du sol et d'être plus en connexion avec le printemps et la sève et tout ça.
0: Ah oui, c'est comme les fans de Yannick Noah qui marchent nu-pieds parce que, comme ça, ton corps, ta voûte plantaire, elle infuse le sol, la terre et t'es raccord avec les énergies. C'est ça?
1: Non, pas du tout.
0: Je m'emporte un peu.
4: Ah non, mais il est chaud, Eric.
6: Il y a quoi dans les caracs?
4: C'est ça, la dose d'insuline.
0: Ouais, ça me manque, le sucre.
1: Alors, peut-être que les petits badges de Julien, ils sont pour quelque chose.
0: Oui, parce que Julien, tu... Bon, déjà, comment ça va, Julien?
7: Ça va pas mal.
0: Bon, tu vas bien, tu es bien. Tu es arrivé avec des tétons en plus aujourd'hui.
7: Exactement, je suis arrivé avec deux tétons en plus.
0: Et tu vas nous expliquer pourquoi tout à l'heure.
7: Ça roule.
0: Et on a une nouvelle voix, et ça change de toutes les autres voix qu'on a d'habitude. On a Juliette, 10 ans, qui est au micro. Ça va, Juliette?
8: Oui.
0: Tu peux me faire une réponse plus longue?
8: Non.
0: Oh, j'en fais exprès, je l'embête un peu, on a le droit. Allez, on va commencer avec toi, Anne. Tu voudrais nous parler des conséquences, des difficultés des associations vélo sur les cyclistes du quotidien. Et ça, c'est tu as tiré ça, ta chronique, d'un article du dernier Vélocité, le magazine de la FUB.
1: Ouais, c'est une petite réflexion parce que je ne sais pas si on se rend compte, il y a certaines annonces gouvernementales à propos des budgets qui nous ont fait réaliser que les associations, elles touchent de l'argent public pour fonctionner. Et c'est très bien comme ça parce qu'elles rendent des services qui sont aussi très publics.
0: Et elles remplacent des fois l'État.
1: Des fois, elles remplacent l'État dans ses missions. Des fois, elles font un complément. Des fois, elles font en avance quelque chose que l'État, plus tard, va récupérer une fois qu'on aura bien démontré que ça marchait. Et vous n'êtes pas sans ignorer, après les grands bouleversements qu'on a eus l'année dernière, puis l'année d'avant, que le budget de l'État a été sensiblement modifié, entre autres pour la partie qu'elle est en aide aux associations. Je voulais partager le fait qu'on ne se rend pas forcément compte de toute l'implication que ça a, ces associations. Alors, je voulais vous parler, par exemple, des ateliers d'autoréparation. Les ateliers d'autoréparation, c'est des endroits très cool.
0: Lise, elle se dresse comme ça. Oui, c'est moi, parle de moi, oui.
1: C'est des endroits très cool où vous avez plein de bénévoles qui s'agitent pour vous montrer comment réparer votre vélo, qui s'agitent pour organiser l'atelier, qui s'agitent pour négocier avec les mairies pour avoir un local pour pouvoir réparer des vélos, qui vont dans les copropriétés récupérer des vélos, qui les retapent, qui les revendent, etc. etc. Et souvent, ces associations, même si elles sont pleines de belle énergie, elles ont besoin d'un petit coup de pouce, entre autres qu'on leur prête le local. Ça, c'est de l'argent aussi. Et puis aussi, peut-être des fois, il faut rajouter un petit bout au bout, surtout quand elles ont des employés, pour que ça puisse tourner. Donc en fait, ce que donnent les gens pour fréquenter l'atelier ne suffit pas tout à fait. Et ça, c'est de l'argent qui vient de l'État. Et quand l'État annonce il y a moins de budget pour les associations, il y a certains ateliers qui vont soit fonctionner différemment, soit au pire, devoir arrêter de fonctionner. Et ça, c'est très triste parce que ces ateliers, ils font l'insertion sociale, permettent à des gens d'acheter des vélos pas trop chers et puis permettent à des gens qui ne se fréquentent pas trop d'habitude, c'est-à-dire des... Alors, je ne dirais pas des bobos à vélo parce qu'on n'aime pas ce terme, n'est-ce pas? Non, mais des gens qui choisissent le vélo comme mode de déplacement par conviction et pas par besoin, de fréquenter des gens qui choisissent le mais le vélo par mode de déplacement, par besoin, parce qu'ils n'ont strictement pas les moyens de faire autrement. Mmh. Et le fait que ces deux populations se rencontrent, pour toute la société française, c'est quelque chose de très très positif.
0: Ça crée de la mixité sociale.
1: Tout à fait. Donc il y a ça, il y a ces petits ateliers d'autoréparation. Et puis aussi, il y a des associations qui font d'autres choses. Il y a des associations qui vont voir les mairies, les agglos, et puis qui leur disent « Ouais, cette bande cyclable, elle est un peu naze. Il faudrait une piste cyclable ici, parce que vous comprenez, nous, on ne peut pas rouler. Les enfants qui vont à l'école là-bas, ils ne peuvent pas y faire à vélo tranquillement, parce qu'il y a une grosse route qui coupe. Comment on fait ?» Donc c'est des associations qui vont faire du plaidoyer pour avoir plus d'équipements cyclables sécures.
0: Et qui vont filer un coup de main à la collectivité en assistant quelque part les services techniques. Quoi.
1: Tout à fait. Et puis des fois, en remplaçant les services techniques, parce que dans des très petites mairies, des fois, il n'y a pas la capacité humaine d'avoir un spécialiste du vélo et les associations, elles remplissent ce vide-là. Et c'est souvent très très efficace parce que ça amène en fait l'utilisateur en plein cœur du débat sur les équipements et ça, il n'y a rien de plus efficace pour faire des équipements qui fonctionnent et qui vont durer dans le temps et qui sont plus économiques du coup. Parce que si vous faites une très belle piste cyclable et que personne ne passe dessus juste parce que pour y arriver et pour en repartir, il faut traverser une autoroute et que ça, on n'aime pas trop faire, et ben du coup, vous avez gâché l'argent public parce que votre belle piste cyclable, elle ne sert pas.
0: Et ça, ça arrive hein, parce que des fois, on construit des pistes là où on peut au lieu d'en mettre là où il faut quoi.
1: Ça arrive, c'est ça. Et en général, les utilisateurs, ils vont pouvoir mettre le doigt dessus très très tôt en vous disant « Non mais là, sur ton plan, il y a un truc qui ne colle pas. » Ça aussi, c'est des choses qui vont être plus tendues quand il y a moins d'argent dans les associations parce que du coup, déjà, il y a certaines associations qui ne vont juste pas pouvoir exister parce qu'elles n'auront pas de local pour se rassembler. Elles n'arriveront pas à avoir un peu de sous pour envoyer des courriers aux membres, etc., etc. Et puis, pour certaines qui sont beaucoup plus étoffées, par exemple, la FUM. C'est une association qui a des salariés. Et ces salariés, ils aident beaucoup le plaidoyer. Parce qu'en fait, ils rassemblent des documents, puis ils organisent les choses. Quand on a un souci juridique avec une mairie, on peut aller les voir et puis ils nous aident, etc. Et bien là, la FUM, en ce moment, elle... Alors, ça va aller, hein, parce qu'on est tous derrière et qu'on les soutient. Mais c'est plus compliqué. Hein, c'est beaucoup plus compliqué. Et puis... Je voulais vous parler de loi aussi. La chose qu'on réalise peut-être pas forcément, c'est que le plaidoyer, ça va jusqu'au législateur, ça va jusqu'à l'Assemblée nationale et parfois jusqu'au Sénat. Et que les gens qui font du plaidoyer pour le vélo, en général, c'est pas des gens qui arrivent à fonctionner avec que de l'argent privé. Et donc, pour que la voix des utilisateurs soit représentée auprès des législateurs à l'Assemblée nationale, au Sénat, on a besoin qu'il y ait des associations qui soient subventionnées, qui puissent envoyer des gens. Et je voudrais aussi vous rappeler qu'il y a d'autres types de lobbyistes dans d'autres types de domaines qui, eux, n'ont pas beaucoup besoin d'argent public.
0: Ils se débrouillent tout seuls.
1: Voilà. Et que ceux-là, une fois qu'ils nous auront tous repeints en noir avec de l'huile et puis qu'ils nous auront tous collés dans des moteurs qui font vroom vroom, ils seront très très contents, mais nous, on sera peut-être moins heureux, quoi. Alors là, le changer le budget de l'État, chacun à notre échelle, c'est possible uniquement quand on vote dans le bon sens. Alors je vous invite à réfléchir fortement, parce que c'est bientôt, hein, je vous rappelle. Et puis l'autre chose que je vous invite à réfléchir, c'est est-ce que vous avez 10 € ou 5 € ou 50 € ou je ne sais pas, le billet que votre grand-mère vous a donné à mettre pour une association. Alors soit en adhérant à l'association, ce qui les aide beaucoup, au-delà de l'argent, le fait d'avoir beaucoup d'adhérents, ça aide une association, mais aussi pour les aider à faire des choses. On parle vélo, hein, donc n'importe quelle association active dans soit la réparation de vélo, soit dans le plaidoyer pour faire des plus jolies pistes, ou même pour aller donner des cours dans les écoles. Il y a plein d'associations qui font ça, j'ai pas pensé, mais ça aussi, c'est un peu en danger en ce moment. Donc voilà, aidez les associations comme vous pouvez pour l'instant, et puis votez bien la prochaine fois pour que le budget inclue l'aide aux associations, s'il vous plaît.
0: Alors quand tu parles de donner de l'argent aux associations, là. Une fois, il y a quelqu'un, on était à une AG de l'association où j'étais, et il y a un gars qui vient me voir et dit « Et si jamais quelqu'un vous filait 10 000 balles à votre asso, vous feriez quoi ?» Eh bien, j'avoue que j'ai toujours pas la réponse. Alors, il y a certains plateaux qui ont fait, mais sur le coup...
1: Ah ouais, nous,
0: allez-y.
6: Les idées, ça manque pas.
0: Parce que sur le coup, moi, j'étais un peu...
7: Mais alors... Peut-être 10 000 balles, t'es trop modeste, enfin, pas assez ambitieux, en vrai, je pense.
0: Ou payer un avocat, un peut-être pour un truc.
7: Ouais, on peut rajouter quelques zéros.
6: Tu sais quoi, c'est un juriste.
0: Ouais, embaucher un juriste.
6: Moi, c'est un juriste. Voilà. C'est, tu donnes 10 000 à un juriste et tu lui demandes je veux tant d'heures.
0: Parce que
6: je veux pouvoir aller voir toutes les mairies qui sont dans l'illégalité pour aller leur dire ça va pas, ça va pas.
4: Rappel à la loi.
6: Exactement.
7: Ah, exactement. Avec pas mal d'argent, c'est engager des moyens.
6: C'est engager
7: des moyens humains, en fait. Ouais. Et avec ça, tu peux faire vraiment beaucoup plus de choses.
4: Des salariés.
7: Parce que le bénévolat, c'est excellent. Ouais. C'est plein d'énergie et tout, mais à un moment donné.
0: À payer quelques heures.
7: Les journées ont que 24 heures et on peut pas faire plus, quoi. Alors que pouvoir avoir des moyens pour engager des personnes sur certains sujets, ça change radicalement. On voit les associations qui ont engagé du monde, ça change complètement leur force de frappe. Quoi.
0: Eh ben, je vais sortir de cet enregistrement moins bête, je saurais quoi répondre la prochaine fois.
4: Aussi, il y a toute la partie communication. L'importance de ces associations, c'est de rendre visible l'invisible que nous sommes, les invisibles que nous sommes. Donc aussi engager des moyens pour la communication.
0: Eh ben, Karine, puisque tu as la parole, garde-la. La dernière fois, tu nous avais parlé d'émancipation féminine. Pourquoi changer ?
4: Si j'ose dire, je vais effectivement vous reparler de femmes et encore de femmes, parce qu'on est les meilleures, parce qu'on est nombreuses aujourd'hui.
1: Ouais.
4: Non, et puis ça tombe bien qu'il y ait Juliette autour de la table, parce que je voulais vous parler d'un film. Un film, c'est pas de l'actualité brute, c'est un film qui est sorti en 2012, mais qui a été plutôt reconnu et qui a fait l'unanimité. C'est What's That ? Je sais pas si vous l'avez vu. Je suis tombée dessus complètement par hasard sur une rediffusion au chaud dans mon canapé et tout a commencé autour d'un vélo, donc forcément je suis restée. Donc c'est un film qui a été le premier film réalisé en Arabie Saoudite. C'est pas un pays où on réalise des films et c'était le premier et il a été réalisé par une femme. Donc rien que ça, c'est déjà exceptionnel. Tout le contexte de ce film a été compliqué et unique et vraiment déjà, on va dire, l'illustration de la puissance du vélo pour valoriser les femmes. Je m'explique. La difficulté pour une réalisatrice femme, ça a été de réaliser, à savoir qu'elle a été obligée dans les rues de Riyad à être dans un van, pardon, pour piloter en fait ses équipes.
0: Ah oui, donner les instructions.
4: Voilà, complètement. Donc déjà, ça a été atypique. Le recrutement a été hyper compliqué. Donc l'actrice principale, c'est une jeune fille qui a 12 ans. Donc à peine plus âgée que toi, Juliette. Et il y avait effectivement les familles qui refusaient parce que la relation à l'image est assez compliquée. Et puis c'était effectivement être le personnage principal. Donc voilà, c'était très compliqué de recruter. Mais je voulais vous parler de ce film d'une part parce que le pitch tourne autour du vélo. C'est cette jeune Wajda qui est un petit peu, on va dire, un petit peu rebelle. Pas rebelle, elle est sage, elle est sérieuse, elle rentre bien dans le cadre. Mais elle a une sensibilité un peu ouverte, on va dire. Typiquement, sous ses vêtements, elle porte un jean, elle a des Converse au lieu d'avoir des chaussures un peu tradies. Elle a, des pensées libres. Elle a envie de se batailler avec les garçons, comme on le fait bien toutes. C'est suite à une petite altercation avec un de ses copains, elle décide de le battre à vélo. De faire une petite
0: la
4: course à vélo. Et en fait, bon, bien sûr, c'est une fiction et les choses sont bien menées. On voit en fait une voiture qui passe avec un magnifique vélo vert, qui est type carac, magnifique vélo vert à franges. Et en fait, il est sur le toit d'une voiture et son regard accroche ce vélo et ça devient un défi. Et elle se dit, et elle dit à son copain, je vais acheter ce vélo et je pourrais te battre à la course. Elle n'a forcément pas de moyens et la seule solution qu'elle trouve pour gagner de l'argent et pour pouvoir acheter ce vélo, elle fait un concours de lecture coranique. Ça se fait bien dans son pays, dans son école. Et effectivement, la somme permettrait d'acheter le vélo. Je ne vais pas vous raconter la fin, ce serait dommage. Il faut vraiment le voir. On voit toutes les stratégies qu'adopte la jeune fille pour acquérir cette liberté. C'est un petit peu un prétexte aussi pour parler de sujets de société. Ça nous fait, nous, réagir occidentaux sur la chance que l'on a, en tout cas, et sur les limites que rencontrent d'autres femmes et la complexité de situation dans des pays éloignés de nous. Et ce qui est intéressant, surtout, c'est que le film a fait changer la loi. C'est-à-dire qu'il était interdit pour les filles, avant de faire du vélo, on disait que ça les empêchait d'avoir des enfants. Enfin, des espèces d'idées comme ça, parce que voilà.
7: C'est ce qu'on disait chez nous il y a 200 ans, non ?
4: Ouais, c'est ça. Bon, voilà, et que voilà, qu'il y avait un risque de perdre sa vertu à vélo. Donc, et ce qui est génial, c'est que suite à ce film, donc déjà qui a été primé, c'est que suite à ce film, la loi a changé et que les filles peuvent faire du vélo. Alors attention, uniquement à but de loisir, pas de vélo-taf. Hein, c'est pas un moyen de transport, c'est pour faire du loisir dans des zones un peu encadrées où il n'y a pas trop de monde, mais la loi a changé. Voilà.
0: Donc il va falloir faire un deuxième film pour que ça aille un peu plus loin.
4: C'est
0: quoi.
4: Ça, clairement.
0: D'accord.
4: Voilà.
0: Alors, redis-nous le nom du film.
4: Wajda.
0: D'accord. Eh ben, je ne sais pas, est-ce qu'on peut le trouver certainement encore sur certaines plateformes.
4: Oui, complètement. Et il a été réalisé par Haifa Al-Mansour, à la fois dans la réalisation et dans l'accueil qu'il a eu, en fait, dans le public. C'était un moment unique. Et puis voilà, ça nous a rappelé à toutes que la route reste longue.
0: Avant qu'on y arrive. Allez, c'est l'heure de la chronique science-fiction et vélo. C'est Armageddon.

0: Patrick McGowan a créé en 1967 une série dont il est le personnage principal, Le Prisonnier. C'est l'histoire d'un agent secret britannique kidnappé le jour même où il donne sa démission et se retrouve dans un lieu étrange qu'on appelle le village. La série est célèbre pour la réplique qui clôt chaque générique. « Je ne suis pas un numéro !» De fait, notre héros n'est connu que sous le matricule de numéro 6 et se trouve plongé dans une dystopie très psychédélique, voire surréaliste, qui dénonce une société de la surveillance et d'entrave des libertés individuelles. Elle inspirera d'autres œuvres de la culture populaire comme Lost, Twin Peaks, Black Mirror ou encore le Truman Show. Les habitants du village portent donc tous un numéro et celui-ci est imprimé sur un badge dont le logo est un grand bi surmonté d'une sorte de pare-soleil. Patrick McGowan explique ce choix du grand bi par son envie de créer un univers rétro-futuriste dans lequel on trouve aussi bien des bases secrètes ultra-technologiques et un cadre rappelant les grands courants de l'architecture. Mais le grand bi est aussi un symbole double. La petite roue représente la Terre et la grande roue est l'univers. Le symbole du cercle se retrouve partout dans la série et c'est un choix assumé de son créateur. Il donne d'ailleurs une autre explication au choix du grand bi. Je cite McGowan. C'est le symbole ironique du progrès. Ce que nous appelons progrès ne nous fait pas progresser. Nous avons de plus en plus de pollution, la Terre a de moins en moins de pétrole, tout arrive trop tôt, trop vite. Il faudrait s'arrêter et éprouver de la gratitude pour ce que l'on a. On serait mieux sans tanks, sans bombes et toutes ces choses. Un discours pacifiste assez détonnant pour l'époque où le monde était plongé dans la guerre froide. Mais quel lien y a-t-il avec la chanson All Right de Supergrass datant de la fin des années 90? Le groupe a certes publié un album intitulé Life on Other Planets et ses membres se sont pris de passion au début des années 2000 pour l'observation astronomique. Mais quel rapport avec Le Prisonnier et le vélo? Eh bien, le clip de cette chanson a été tourné à Port-Mérion, au Pays de Galles, qui est le lieu même du tournage de la série, le fameux village. Et il montre l'insouciance de la jeunesse dans un monde d'adultes tristes. On voit même les trois jeunes gens enfourcher des vélos à guidon haut, illustrant ainsi les paroles. On se fait un peu de thunes, on s'achète des bécanes, on sort à travers champs, perte de contrôle, bam dans le mur, mais ça va. On peut y voir la conquête finale de la liberté que numéro 6 tentait de gagner si durement dans la série, par cette échappée à deux roues, brisant le cercle infernal. 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We are strange in ours, but we are young. C'était Armageddon, la chronique de Bruno Blanzat. Alors Juliette, t'es pas venue ici pour rien. J'ai des questions à te poser, Juliette. Tu as 10 ans. Est-ce que tu pourrais nous expliquer pourquoi il faut faire du vélo?
1: Il faut faire du vélo parce que c'est bon pour la nature, c'est-à-dire que on n'utilise pas d'essence comparé à la voiture. On fait du sport, donc c'est aussi bon pour nous, parce que on fait du sport. Et aussi, c'est encore bon pour nous, parce qu'on est dehors et on respire de l'air frais au lieu d'être à l'intérieur, enfermé dans une voiture où l'air...
2: Ouais, c'est moins sain, quoi. Mmh. Et pour l'avenir, est-ce que tu penses qu'on va pouvoir continuer à se déplacer comme on le fait maintenant?
1: Non, parce que bientôt, il n'y aura plus d'essence. Donc, c'est-à-dire qu'on va se jeter sur les autres énergies qui vont monter, qui vont coûter plus cher. Et on pourra plus se déplacer en voiture.
2: Si ça coûte plus cher de se déplacer, ça va changer les choses alors?
1: Oui, on se déplacera moins loin ou moins, tout simplement.
2: Et est-ce que tu penses que les gens, ils sont au courant de ça? Ils sont concernés, ils se disent « tiens, les choses ont changé ».
1: Non, parce qu'ils continuent à prendre leur voiture tout en voyant que les prix continuer à monter.
2: Alors comment est-ce qu'on peut faire pour que les gens y prennent conscience de ça?
1: En en parlant autour de nous, en disant aux gens que c'est plus possible de vivre comme ça, il n'y aura plus d'essence à l'infini.
2: Et alors du coup, comment on peut se préparer?
1: En prenant plus souvent le vélo ou nos pieds ou les transports publics et en faisant des villes

0: Nana à vélo, des Between 5, à la conquête des Eurovélos, avec une tente et pas un mot d'allemand. Ein Zimmer mit Fahrrad vor drei Bitte.
1: Je ne sais même pas ce que ça veut dire. Ah, une chambre pour trois, s'il vous plaît.
0: Avec les vélos.
1: Bitte der Fahrrad. Ah oui, d'accord. Oui.
0: Voilà, c'est à peu près tout pour mon allemand. Allemagne, Autriche, Hongrie, Slovaquie, Italie, Estonie, Lettonie, Luxembourg, France, Suisse, Espagne, Portugal. Ça lui a mis le feu aux fesses, à nous aussi d'ailleurs. Quand certains arrivent à la retraite et deviennent cruciverbistes, ma daronne, elle s'actionne. Elle s'arme d'une randonneuse acier sur mesure, pensée pour son corps et son âge et ses faiblesses. Quand on lui dit que l'étranger fait peur, elle poste des petites annonces sur des forums et part en voyage avec des voix masculines de 70 ans. Quand elle veut partir à l'autre bout de l'Europe avec son vélo zéro carbone, elle traverse la France avec 6 TER. Départ 5h du matin, arrivée 21h30 à Hendaye. Puis finit par déposer son vélo emballé dans du film étirable dans la soute d'un bus de nuit pour débarquer au nord du Portugal à 17h le lendemain.
1: Super daronne.
0: Quand elle se donne le temps, elle laisse ses plantes, ses assos, ses petits-enfants et embarque sans trace ni billet de retour vers des pays ensoleillés. Comme vous le savez, comme vous l'avez compris, d'aller au nord du Portugal. Et même quand elle déconne, des contusions sur tout le corps, deux yeux au beurre noir et 14 points de suture au visage, elle s'en tamponne, elle en raffole.
1: C'est vraiment ta maman, là, tu nous parles vraiment de ta maman.
0: Ma mère.
1: C'est pas du sketch,
0: non,
1: d'accord.
0: Non, c'est, okay. Pas
2: c'est
0: du
2: vraiment
0: sketch.
2: Sa mère.
0: Et à part, vous êtes les deux seules personnes à ne pas les connaître autour de la table, ouais. De la connaître autour de la table, mais c'est tout à fait elle. Tout ça pour parler donc de ma daronne. Tu m'impressionnes, bon vent dans le dos et tu n'oublies pas la crème solaire sur les poings. Comme ça, tu rayonnes.
3: Oh, quelle beauté.
1: Mais on va rester
3: c'est
1: dans le voyage.
3: C'est bientôt la fête des mères, non?
0: Aucune idée. C'est sa fête toute l'année, elle.
4: C'est pas la même date en Suisse et en France. Ouais. Comme ça, si tu rates une fois, tu peux faire l'autre, si jamais.
0: Tout à fait.
1: Alors, on va rester dans le voyage à vélo, parce qu'il y a un lien. Tout à l'heure, on parlait de tes tétons supplémentaires. En fait, tu étais venu, Julien, avec des badges. Alors, ça, c'est un truc de boomer, déjà, les badges ou les pins.
4: C'est vrai. On ne se rajeunit pas.
1: Donc, tu avais des badges en forme de tétons à la place de tes vrais tétons sur un t-shirt, quoi.
4: Exactement.
1: Pourquoi ?
4: Ils sont plus sur les miens d'ailleurs. Maintenant, je les ai distribués allègrement autour de moi. Donc, c'était deux badges roses en forme de tétons et d'aréoles pour un petit peu de vocabulaire. Alors pourquoi ? Parce qu'en fait, je les ai ramenés il y a quelques semaines d'un voyage en Italie. Alors il y a quelques semaines, je ne sais plus trop comment on vit parce que je crois que l'émission elle va sortir au mois de mai. Là, on est d'avril.
1: Ouais.
4: Et puis moi, c'était au mois de mars, sauf erreur, un truc dans le genre. Bon, peu importe, c'est pas grave. Enfin, j'ai été à un festival vélo à Padoue en Italie. D'ailleurs. Pour la petite anecdote, c'était super drôle. En allant là-bas, j'avais pris mon Brompton, bref, je l'ai mis dans le... Un peu comme ta daronne, ça m'a pris un voyage de, je sais pas, genre 12 heures pour arriver là-bas, parce qu'il y avait plein de travaux sur la ligne, il y a eu 3 heures de retard à la frontière, enfin bref, tout ce qu'on veut. Et j'ai voyagé avec une nana qui m'a demandé si j'allais faire comment on appelle ça ? Un pèlerinage à Saint-Antoine de Padoue. Alors bon, j'ai dû la décevoir un peu, non ? Enfin, pèlerinage du vélo si on veut, mais en tout cas pas à l'église, quoi. Donc il s'agit d'un festival, je voulais parler de ce festival vélo qui existe en Italie depuis... pas très longtemps, je crois, 4-5 ans, quelque chose comme ça. Avant, c'était à Milan, ensuite ça a bougé, je ne sais plus où, à Bologne, et maintenant c'est à Padoue, donc toujours dans le nord de l'Italie. Et c'est un festival sur le cyclotourisme, c'est-à-dire sur le voyage à vélo. Ah oui, d'ailleurs, peut-être on peut donner quelques petites notions, parce que j'aimerais parler de cyclotourisme, de voyage à vélo, et éventuellement un peu de bikepacking. Cyclotourisme, voyage à vélo, on peut considérer que c'est à peu près la même chose, je ne vais pas rentrer dans les détails. Bikepacking, on est dans un domaine un peu niche, qui est très à la mode aujourd'hui avec le vélo gravel. Donc, en gros, l'idée, c'est de voyager le plus en autonomie possible, le plus, disons, léger, et pas avec des grosses sacoches, mais avec une bagagerie plus aérodynamique, plus chère aussi. Bref, un phénomène de mode, à dire aux certains. Et donc, je voulais aussi parler d'un autre festival qui a lieu, celui-ci, à Neuchâtel, Neuchâtel Suisse, pas Neuchâtel France, et qui est le festival européen du bikepacking. Donc, c'est deux festivals, Pedaleo, donc ça, c'est le festival à Neuchâtel, et puis la foire du cyclotourisme à Padoue. C'est deux festivals assez récents d'ampleur européenne. Donc aussi bien au niveau exposant qu'au niveau public, on trouve des gens un peu de toute l'Europe. Mais c'est assez drôle parce que, en ayant été à l'intérieur, on voit que c'est des ambiances très différentes. Autant celui en Italie, il est très axé sur le tourisme au sens un peu traditionnel, à part que c'est du vélo, mais finalement, c'est les offices du tourisme qui sont très présents. On voit... pas mal de pays, il y avait je pense une dizaine de pays représentés. Des pays pas forcément ceux qu'on imagine pour le vélo, il y avait je sais pas l'Estonie par exemple, la Hongrie, la Croatie, enfin pas mal de pays assez étonnants, que j'arrive de découvrir à vélo d'ailleurs.
1: En gros c'est des pays qui viennent là, qui tiennent un stand pour dire venez faire des vacances à vélo chez nous quoi.
4: Exactement, qui disent venez voir.

0: comme c'est cool chez nous, quels aménagements on a fait. Du coup, c'est hyper cool parce que ça crée aussi une espèce de compétition ou d'émulation entre les pays pour faire des aménagements cyclables. Voilà, exactement. On parlait tout à l'heure des Eurovélos, ben, c'est exactement ça en fait. Les Eurovélos, c'est un peu les grandes voies cyclables de l'Europe. Et puis après, ben, chaque pays à l'intérieur, il développe son réseau à but touristique. Et voilà, cette espèce de concurrence, elle, quelque part, elle est assez saine parce que ça crée un développement.
1: C'est vertueux.
0: C'est vertueux. Exactement. Donc voilà, il y avait une ambiance très... chaque pays venait se représenter. Et alors, ben, il y avait notamment une course à vélo quelque part dans l'Italie qui s'appelle la Bike Boobs Trail.
1: Les boobs.
0: Et c'est pour ça qu'ils distribuaient des boobs, enfin des badges en forme de boobs ou des autocollants en forme de boobs au public. Et donc évidemment, j'en ai pris quelques-uns, notamment pour les personnes autour de la table.
1: Surtout ceux qu'on n'a pas naturellement, quoi.
0: Voilà. Voilà, il n'y a que nous deux, du coup.
2: Ouais. Et ça a lieu du 17 au 19 septembre 2026 en Toscane.
0: Ouais, merci.
2: Un nouveau voyage en perspective.
3: Pour la petite info, moi j'en ai croisé une par hasard à Bruxelles une fois. C'est très étrange parce que c'est ce qui est un truc que t'as pas
0: dit. Tu as croisé une boobs ?
3: Non, non, j'ai croisé cette manif à vélo. C'est des gens nus.
2: Oui.
0: Ah ouais, alors ça c'est encore un autre truc, mais ouais, c'est juste.
3: Voilà.
0: C'est juste,
3: Donc quand tu marches dans la rue et que d'un coup il y a un peloton de cyclistes qui arrive à poil, ça fait bizarre.
1: C'est juste. Je crois qu'il y en avait qui avaient des pancartes, c'était pour dire et là tu me vois, pour dire voilà, soyons visibles. Quoi.
0: Ça, je crois que c'est un truc qui a lieu chaque année à Londres, ou enfin au Royaume-Uni en tout cas, cette manif à
2: c'est
0: poil.
2: C'est Bike Boob, il n'y a pas le S, c'est Bike Boob Trail celui-là. C'est...
0: Celle en la manif
2: à poil, à poil. Ah ouais. Ne pas se tromper.
4: Okay, mais tu peux pas faire la boobs avec un S à poil sans S en fait.
2: Tout est possible, Anne. Et pour la daronne de Lise, j'ai l'impression qu'il y a moyen.
0: Oh. Il y a moyen. Et d'ailleurs, ce qui est assez extraordinaire en Toscane aussi, c'est qu'il y a une course qui s'appelle les Strade Bianche. Et ça, alors c'est une course un peu vintage sur des routes gravier toutes blanches. Et c'est tellement, pas à la mode, mais tellement, ça a tellement de succès que maintenant, il y a des bars et cafés un peu dans plusieurs villes de l'Italie, dont à Padoue, où j'ai été justement. Donc, on pourrait imaginer, les filles, de créer un nouveau bar qui s'appellerait le Boobs Bar ou Boob Bar sans S, comme vous voulez.
3: Mais ça n'a pas la même clientèle. Hein.
2: Alors, on aura plus du chauffeur.
0: Bon, bref, passons. Donc, Pédaléo, le festival de Neuchâtel. Donc, ça, c'est le festival européen du bikepacking qui a eu sa première édition l'année passée.
1: Ah, on quitte Padoue, on va à Neuchâtel.
0: On quitte Padoue et on va en Suisse, effectivement, sur les bords du lac. Et je pense que c'est un festival qui a démarré assez fort parce qu'il a eu lieu l'année passée au mois d'août sur 3 jours, dont le 1er août. Alors, pour les gens qui ne sont pas suisses ou qui ne savent pas ce que c'est que le 1er août, c'est la fête nationale en Suisse. Et du coup, le 1er août, ben, qu'est-ce qu'on fait ? Des feux d'artifice. Et comme c'était au bord du...
1: On a entendu,
0: comme,
1: hein.
0: Comme c'était au bord du lac de Neuchâtel, et ben du coup, la première soirée, justement, bikepacking, où les... en fait, tout le monde, dans ce festival, ce qui est cool, c'est que tout le monde dort dans sa tente sur le... Ce pas pour... Enfin, il y en a peut-être, j'en sais rien, je n'ai pas vu.
2: Julien, il a beaucoup changé, Julien.
3: Tu lui mets deux pins, tu le perds.
0: Bon. En tout cas, je regardais les feux d'artifice, je regardais pas les gens.
4: Ouais.
0: Je sais pas comment ils étaient.
2: Il n'a pas beaucoup dormi.
0: Bon voilà, rendez-vous l'année prochaine à Pédaléo, au bord du lac, pour un joli petit feu d'artifice ou feu d'artifice avec ou sans boobs, enfin comme vous voulez. En tout cas, ce sera une très belle deuxième édition. Je vous encourage à aller à ce festival Pédaléo au bord du lac de Neuch.
1: Merci Julien. Eh ben, on va se quitter en musique avec le groupe Euterpe. Le titre c'est Vestiges. N'oubliez pas de nous liker, de nous commenter, de parler de pause vélo, d'aider la cause cycliste. Et n'oubliez pas les copains copines, pour sauver l'humanité,
5: faites du vélo.
2: Paul.

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5: Avec l'album dont on parle aujourd'hui, on va faire un retour historique sur une période douloureuse de l'Europe, puisqu'on va partir pendant la guerre d'Espagne, qui s'est déroulée entre 1936 et 1939, et qui a vu la victoire du fasciste Franco, appelé El Caudillo, le chef. Ce régime fasciste durera donc de 1939 jusqu'en 1975, à la mort donc du général Franco. C'est Ernest Hemingway qui écrit un livre qui a été publié en 1940 et qui a été fortement inspiré de son vécu de journaliste pendant cette guerre civile espagnole, dont il fait revivre l'ambiance à travers un héros qui s'appelle Robert Jordan, un jeune Américain, qui est enrôlé volontaire puisque pendant cette guerre d'Espagne, des milliers de volontaires se sont engagés aux côtés des républicains pour combattre le fascisme, sans succès hélas, mais ces légions de volontaires ont apporté leur soutien aux combattants républicains espagnols. Alors, de ce livre, de ce roman qui s'appelle donc « Pour qui sonne le glas » a été tiré un film avec notamment Gary Cooper qui joue le rôle de Robert Jordan et puis bien sûr Ingrid Bergman qui va jouer le rôle d'une des deux femmes qui font confiance à Robert Jordan. Et une histoire d'amour va en découler entre Gary Cooper et Ingrid Bergman, entre Robert Jordan et Maria, la jeune maquisarde, donc jouée par Ingrid Bergman. Il en sort très récemment, le 15 avril dernier, un album de bande dessinée qui s'appelle « Pour qui sonne le glas ?» d'après Ernest Hemingway, bien sûr, et c'est Jean-David Morvan qui s'empare de ce roman et qui en fait une adaptation, avec un dessinateur pour le moins étonnant, Pierre Davance, ou Pierre Davance, qui lui est un jeune dessinateur, c'est son premier album, et qui va se servir de crayons de couleur pour mettre en image, avec des couleurs très chaudes, qui rappellent à la fois les couleurs de l'Espagne, mais aussi la tension qui va régner pendant toute cette histoire. C'est un bel ouvrage que nous propose les éditions Sarbacane, Pour qui sonne le glas, donc de Jean-David Morvan et de Pierre Davance aux éditions Sarbacane.
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La guerre d'Espagne en 1936 est le prélude à la Seconde Guerre mondiale. Quelques intellectuels seulement s'en sont rendus compte à l'époque, à commencer par André Malraux en France et Ernest Hemingway aux États-Unis. Hemingway, à cette époque, n'a pas encore reçu le prix Nobel de littérature, loin s'en faut, et il se cherche encore sur les champs de bataille où il a été blessé pendant la Première Guerre mondiale. Correspondant de guerre en Espagne, il est aux premières loges pour écrire ce qui deviendra son troisième roman, Pour qui sonne le glas. Le titre est tiré d'un poème de John Donne qu'il n'est pas inutile de rappeler. Le voici. « La mort de tout homme me diminue parce que je suis solidaire du genre humain. Ainsi donc, n'en vois jamais demander pour qui sonne le glas. Il sonne pour toi. » L'action se déroule en 1937 dans les collines de Castille. Au premier plan, on a un jeune Américain qui a répondu à l'appel lancé par le gouvernement espagnol pour contrer les fascistes et qui rejoint une armée de volontaires français, polonais ou tchèques. Ce jeune homme, Robert Jordan, reçoit la mission d'aller faire sauter un pont stratégique au moment précis où les Républicains lanceront l'attaque sur Ségovie. Ni trop tôt, ni trop tard, lui précise-t-on. Mais c'est précisément cet aléa, ni trop tôt, ni trop tard, qui d'heure en heure poursuit Jordan de façon obsédante. La situation se complique lorsqu'il constate que les guérilleros censés l'accompagner ne lui font pas confiance. Deux femmes l'épauleront dans sa mission, dont Hemingway livre des portraits pleins de grâce. Son exceptionnel pouvoir de suggestion imprime au récit une vertigineuse vraisemblance. Hemingway est un maître quand il s'agit de nous faire pénétrer dans l'âme d'un homme qui a fait le choix de donner sa vie pour la liberté.

0: Ce très beau roman d'Ernest Hemingway et ce film très américanisé malgré tout, qui en était une adaptation, parle évidemment de la guerre, parle de l'amour, parle aussi de la mort évidemment. Et dans la bande dessinée, on démarre avec un soleil qui tape fort, avec une pente qui s'élève puisqu'il faut s'approcher du pont. Deux vautours tournent dans le ciel en silence. Un jeune homme, souple et beau comme on l'est à 30 ans, suit sans forcer un vieux montagnard. Il sourit comme on sourit à 30 ans. Le jeune homme, c'est donc Robert Jordan, un jeune Américain enrôlé volontaire dans les rangs républicains, qui a pour mission de dynamiter un pont et favoriser une attaque de grande ampleur. Mais ses chances de réussir sont minces, il le sait, mais il n'en a cure. À son arrivée, au repère des maquisards, c'est une grotte sommairement aménagée à flanc de montagne. Il rencontre la terrible Pilar, qui est la femme du chef Pablo. C'est une femme forte, elle a vécu 1000 vies, elle a vu 1000 horreurs. Ses mots coulent en cascade dans le soir qui tombe. Mais Robert Jordan, lui, n'a Dieu que pour la farouche Maria, pour laquelle il va immédiatement éprouver une passion dévorante. C'est ce qui a valu dans le film cette très belle chanson Moon River, que chantent de concert Gary Cooper et Ingrid Bergman. Mais une autre chanson va s'imposer dans cette guerre civile fratricide en Espagne. C'est la chanson des Républicains. Ils ne passeront pas, no pasarán.
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Alors cet album est lumineux, lumineux par le dessin de Pierre d'Avance, qui a choisi donc d'utiliser des crayons de couleur, et l'adaptation évidemment de Jean-David Morvan permet au dessinateur une grande liberté dans la mise en page. On peut parfois se passer des cases pour montrer des états d'âme des différents personnages. On a parfois sur la même page des réflexions qui s'entremêlent, des dialogues qui s'instaurent entre les différents protagonistes de cette histoire. On a aussi des cases qui, elles, sont particulièrement émouvantes par le choix du noir et blanc. Ces pages-là en noir et blanc montrent le visage horrible de la guerre, et notamment du massacre des républicains par les fascistes franquistes. Ces pages-là montrent toute l'horreur de la guerre, et on revient à la couleur dans notre histoire, dans l'histoire qui nous occupe, avec le parcours de ce maquisard, de ce jeune engagé volontaire au sein des maquisards républicains qui combattent le fascisme. Le choix de cette mise en page nous permet très rapidement de rentrer au cœur de la tension qui règne dans cette histoire. Certes, il faut faire sauter ce pont, mais il faut aussi gagner la confiance des Espagnols qui se battent au quotidien.

0: Pour qui sonne le glas, d'après Ernest Hemingway, un très bel album conseillé aujourd'hui dans Coincer la bulle. Au scénario, Jean-David Morvan, récompensé en 2022 par le prestigieux prix René Goscinny pour Madeleine Résistante. Et depuis, d'autres albums ont suivi, Simone, notamment un biopic bouleversant avec David Évrard, récompensé par le prix des collèges au Festival d'Angoulême en 2023. Et puis, Pierre d'Avance au dessin, pour qui c'est la première bande dessinée et qui a fait un choix tout à fait audacieux et qui fonctionne, qui nous livre ici un album lumineux avec le soleil d'Espagne qui nous réchauffe, mais aussi la noirceur de la triste guerre fratricide qui a opposé les Espagnols et qui a permis au fascisme de s'installer en Espagne pendant près de 40 ans. Voilà, c'est aux éditions Sarbacane, bravo pour cette très bel album et je vous invite évidemment à vous plonger dans Pour qui sonne le glas et dans la guerre d'Espagne par la même occasion. Salut à tous et bien sûr, à la semaine prochaine.
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Pour ne pas rester confiné simplement à Miles Davis et parce que j'aime beaucoup ce trompettiste Paolo Fresu, je vous le fais écouter dans ce même thème solaire pour montrer comment on peut le jouer différemment. Et donc ici, ça va avoir comme référence ce thème solaire à Ride the Moon, mais Paolo Fresu va en faire quelque chose d'autre. Donc il est à la trompette et au flugelhorn. Il est avec notamment Hurricane, un très très grand pianiste dont on ne parle pas suffisamment.

Le 24 décembre 1954, il sort totalement de la drogue, Miles Davis, et il va enregistrer Bass Groove. Bass Groove, c'est en même temps que The Man I Love, ici un des très grands moments pour lui, un des très grands moments pour les enregistrements. Nous sommes donc le 24 décembre 1954 et c'est Noël. Il y a ici sur Bass Groove une composition de Milton Jackson. Milton Jackson lui-même au vibraphone, Miles Davis bien sûr à la trompette et chef de groupe, Thelonious Monk au piano, Percy Faith à la contrebasse, Kenny Clarke à la batterie. Un chef-d'œuvre.

En 1956, Mazévis fait partie d'un European Tour. Il est en compagnie ici notamment de Charles de Lester Young. Et Lester Young débute ici sur ce High the Moon. Ça vous donne une idée quand même des références de Miles Davis.

Ben, ça a une histoire avec Paris, bien sûr, puisqu'il était déjà présent après ce European Tour en 1956 au troisième festival international de jazz qui avait lieu donc à Paris en mai 1949 sous l'égide de Charles Delaunay. Il était arrivé en remplacement de Fats Navarro, malade, dans le quintet de Tad Damron. Donc Miles Davis est ici avec Tad Damron piano, Barney Spiller à la contrebasse qui était à l'époque étudiant à Paris et Kenny Clarke forcément à la batterie. On va écouter All the Things You Are.

Il est en compagnie aussi de Michel Legrand. Michel Legrand avait réalisé un album sur Paris et cet album-là s'était beaucoup vendu aux États-Unis. Et donc la firme Columbia avait décidé, mais c'était publié sous Philips pour ce qui est de la France, de donner à Michel Legrand carte blanche ici. Et Michel Legrand en avait profité pour constituer un grand orchestre avec notamment Miles Davis, bien sûr, mais aussi John Coltrane et un certain nombre d'autres. Ça s'intitulait Le Grand Jazz, bien sûr, il n'y a pas de raison de se priver. Et le thème qui ouvrait cet album, un des grands thèmes de Fats Waller, une des très grandes compositions, vraiment un chef-d'œuvre, Jitterbird Waltz.

On termine ici dans cette évocation de Miles Davis pour ce 100e anniversaire d'un album dont tout le monde a parlé en 1958. Tout le monde en a parlé parce que il était habillé bizarrement, Miles Davis, au lieu d'avoir une chemise blanche comme tout le monde. Il avait une chemise verte, ça donnait d'ailleurs le titre d'un livre d'un critique britannique, si mes souvenirs sont bons, L'homme à la chemise verte, en l'occurrence. Et Miles Davis avait réussi ce tour de force sur ce thème, s'intitulait tout simplement Milestone au départ et qui sera Miles à l'arrivée, parce que Milestone avait déjà été enregistré précédemment, c'était un autre thème, donc pour éviter qu'on fasse des erreurs, ça s'intitule Miles, tout simplement, presque un autoportrait. Et dans cet autoportrait, il y a Philly Joe Jones, qui était le batteur, Philly Joe Jones, grand batteur, mais aussi grand drogué. Et donc, il met du temps à arriver, et Miles s'énerve forcément, parce qu'il sait ce que c'est. Cannonball Adderley était au saxophone alto, et il fait la preuve, Cannonball, de sa capacité à mêler toutes les mémoires du jazz et à être moderne particulièrement. Paul Chambers est le contrebassiste, grand contrebassiste, un de ceux qui vont marquer l'histoire de la contrebasse pendant cette période. Coltrane fait partie du groupe, saxophoniste ténor à ce moment-là. Si je cite dans cet ordre-là, c'est tout simplement parce que c'est l'ordre d'arrivée. Ils arrivent dans le studio et visiblement, Trent arrive le dernier et c'est la raison pour laquelle c'est le dernier à prendre un solo. C'est Milestone est assez un thème qui va marquer parce que c'est le premier thème qu'on appelle de jazz modal et on rentre à partir de ce moment-là dans une nouvelle époque ouverte par Miles Davis. Et c'est là-dessus que nous nous quitterons pour l'évocation de ce 100e anniversaire. Au revoir.

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2: Bonsoir à toutes et à tous, vous êtes bien sur Radio Toucan, il est 18h et bienvenue dans les clés de l'info.
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2: Bienvenue dans les clés de l'info, l'émission qui revient pour vous sur des actualités nationales mais aussi locales. Tout ça pendant 30 minutes. Vous êtes en compagnie de moi-même, Selena et Johanna qui est avec moi ce soir à la technique. Je suis très heureuse de vous retrouver en ce vendredi soir pour mon premier clé de l'info de la semaine depuis mon retour de vacances. Comme vous avez pu le remarquer, je suis revenue cette semaine mais pas seule. Les beaux jours sont en effet de retour également. On se croirait presque en été puisqu'en en effet, la météo nous annonce 30 degrés pour le reste de la semaine. Pour nos auditeurs ne travaillant pas en ce week-end de Pentecôte, je ne peux que vous encourager à aller faire un tour sur nos belles plages de Normandie. Mais bon, revenons-en à notre émission de ce soir. Au programme, retrouver une interview de Gervaise Hay et Élise Leport, qui sont revenus pour nous sur le dernier spectacle à destination des enfants de la compagnie de théâtre Holofé. Et ensuite, retrouver un échange en compagnie d'Adèle Surville, chargée de communication auprès de la mairie de If autour de l'événement Passeur d'éveil dédié à la petite enfance. Mais avant ça, place à mon actu du jour.
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2: Des améliorations de délais de prise de rendez-vous médicaux, mais aussi des inégalités d'accès aux soins qui persistent. C'est le constat d'une étude publiée ce mardi 19 mai 2026 par Doctolib, la Fondation Jean Jaurès et Joy Reynaud, géographe de la santé portant sur les inégalités d'accès aux soins en France. L'étude s'appuie sur plus de 230 millions de consultations réalisées en 2025 et met en lumière l'état de la santé libérale comme la pédiatrie, la médecine généralisée ou les sages-femmes, mais s'intéresse aussi à l'état des spécialités comme la cardiologie, la gynécologie et la psychiatrie. Un des premiers points auxquels s'est intéressée l'étude est le délai médian pour obtenir un rendez-vous avec un professionnel de la santé en fonction de sa spécialité mais aussi de son territoire. Des améliorations sont observées notamment chez les ophtalmologues qui, d'après l'étude, ont réussi à réduire leur délai médian de 4 jours, leur effectif ayant été divisé par plus de 2 en 8 ans. Une enquête menée auprès de 8000 patients de Joy Reynaud, géographe spécialisé derrière l'étude Doctolib, complète ces données afin de montrer ce que ces améliorations de délai ne montrent pas. D'après la géographe, un délai médian court peut aussi être expliqué par une part importante de patients n'ayant pas réussi à obtenir de rendez-vous. En parallèle de certaines améliorations, des délais longs persistent, notamment chez les cardiologues et dermatologues qui possèdent les délais les plus élevés pour obtenir un rendez-vous. Il faut compter 42 jours pour les cardiologues et 32 jours pour les dermatologues. Une consistance observée donc dans certaines branches médicales. Ce n'est cependant pas le cas pour les psychiatres, pédiatres et sages-femmes qui se sont vus augmenter d'un jour leur délai médian d'obtention de rendez-vous. Toujours d'après l'étude, les difficultés à avoir un rendez-vous médical sont amplifiées dans certains territoires. C'est le cas dans la Manche où le délai médian pour avoir un rendez-vous chez le cardiologue est supérieur à 90 jours et le délai pour l'ophtalmologue dépasse les 60 jours. On voit en effet dans l'étude qu'il existe des inégalités territoriales considérables en fonction des spécialités. C'est le cas pour la cardiologie. Pour prendre un rendez-vous à Paris, le délai moyen est de 16 jours. Or, dans le Gers, le délai est de 164 jours. Une inégalité décourageant certains futurs patients. D'après le rapport de Doctolib, 63% des patients confient avoir déjà renoncé à chercher un rendez-vous. Une problématique qui touche tout profil professionnel, allant de cadres de 25-34 ans, d'ouvriers jusqu'aux personnes sans activité. L'accès aux soins se traduit par la capacité de chaque individu à recevoir des services de santé adaptés à ses besoins, dans un délai raisonnable, sans obstacle, et quel que soit son statut socio-économique. Or, les offres d'équipements et de services de santé ne sont pas homogènes sur le territoire français. D'après l'INSEE, l'Institut National de la Statistique et des Études Économiques, les professionnels de santé sont inégalement répartis entre les communes, les départements

0: de soins. Les habitants de ces territoires se retrouvent à faire face à une augmentation des maladies chroniques, une aggravation de la santé en général des personnes touchées pour ces inégalités et donc une différence d'espérance de vie considérable. Le rapport met en avant des solutions telles que la téléconsultation qui peut permettre de voir un médecin plus facilement. Ils évoquent également l'IA conversationnelle comme un levier qui pourrait être actionné. La compagnie de théâtre Holofé propose depuis plusieurs semaines un spectacle à destination des scolaires de cycle 2 sur les stéréotypes sexistes et leurs conséquences. En reprenant les codes d'une émission télé animée par une présentatrice ainsi qu'une experte, les comédiennes Gervaise Hay et Élise Leport questionnent ces représentations à hauteur de ce que les enfants vivent. Nous les avons interrogées à ce sujet.
1: Dans un premier temps, est-ce que vous pourriez nous dire comment est né ce projet ?
2: Le projet est né d'une envie de la ville de Caen d'illustrer par le théâtre une thématique qu'il travaillait déjà avec les écoles. Et de notre côté, c'était un sujet qui nous intéressait et il y a eu donc une collaboration entre nous. L'idée, c'était de créer un spectacle pour les enfants, les cycles 3, et évoquer un peu le sexisme, le patriarcat et tout ce qui en découle.
3: L'idée, c'était que notre spectacle arrive un peu en fin de cycle. Parce qu'en fait, les écoles qui viennent nous voir, généralement, ils ont travaillé le sujet depuis septembre avec des associations comme la Fève et d'autres. Et donc, nous, on arrivait un peu à la fin.
1: C'est un sujet qui a de nombreuses complexités, surtout pour des scolaires et qui peuvent être parfois assez jeunes. Comment vous avez élaboré ce spectacle pour qu'il soit accessible justement à ce public-là ?
3: Bah justement, je dirais que c'était toute la difficulté pour nous. C'était déjà de s'emparer des grandes notions comme sexisme, patriarcat, etc. On sait tout ce que c'est en tant qu'adulte, mais les expliquer, c'est parfois plus complexe. Donc déjà bien s'en emparer, savoir être au clair avec ces notions, savoir les expliquer. Et après, c'était trouver des mots simples pour pouvoir les expliquer, en fait, pour que ce soit compréhensible par des enfants de 8 ans, 9, 10.
2: Et puis aussi dans l'illustration, on s'est demandé, par exemple, il y a la notion du consentement. C'est vrai que l'aborder avec des adultes, c'est pas l'aborder avec des enfants. Et on a essayé de créer des situations qui leur parlent à eux, qui peuvent vivre au quotidien et qui finalement déjà ouvrent. Sur, par exemple, la thématique du harcèlement de rue, il y a une petite scène où il y a un garçon qui embête une fille parce qu'il veut rentrer en contact avec elle, il la pousse. Ça, c'est des choses que les enfants peuvent expérimenter déjà dans la cour de récré et qui est un peu une mise en abîme d'autres sujets comme le harcèlement de rue. Et c'est vrai que le harcèlement de rue, c'est un peu compliqué pour des cycles 3 déjà de leur en parler. Donc, on a un peu traité les sujets à la base en se disant, eux, à leur âge, qu'est-ce qui leur parle, voilà, et comment ils peuvent le vivre.
1: Et ce spectacle, il prend la forme d'un programme télé. Pourquoi cette forme-là en particulier pour porter ce propos-là ?
3: On a choisi cette forme-là parce que justement, ça nous permettait de passer d'un personnage à l'autre et de pouvoir. Donc, il y a les deux présentatrices, enfin la présentatrice et l'experte que l'on retrouve régulièrement. Et entre temps, il y a les scènes d'illustration. Et donc, c'est vrai que c'est un format qui nous permettait de créer une temporalité plus simple et de faire des allers-retours entre le présent de l'émission et des temporalités autres pour les scènes d'illustration, en fait.
2: On pouvait vraiment alterner illustration et explication. Voilà, donc on s'est dit, oui, l'émission de télé, et puis ça peut être marrant, on peut jouer des codes et tout ça, et on peut inclure la pub dedans et tout, donc voilà, on s'est dit moyen de voir assez large sur le sujet et d'en rigoler.
3: Oui, parce que par exemple, le fait qu'on a plutôt choisi le ton de l'humour pour traiter le sujet, parce que ça nous semblait aussi plus judicieux, parce que c'est quand même un sujet qui est déjà... qui est lourd, qui est pas forcément toujours très joyeux. Donc voilà, on a préféré, c'est aussi une habitude qu'on a, nous, dans notre travail, d'être dans le côté décalé, traiter les sujets de façon décalée. Mais en tout cas, pour ce sujet-là, c'était un choix aussi.
1: Et qu'est-ce que vous souhaitez que les enfants qui viennent voir votre

0: spectacle en retienne.
1: Comme dit à un moment l'experte, de dissocier le goût du genre, de vraiment déjà, pour ce qui est de leur construction personnelle, essayer, commencer à essayer, parce que bah, il faut pas enlever une injonction pour en rajouter une autre, mais se dire qu'ils se disent bon, moi, qu'est-ce que j'aime vraiment, même si c'est genré ou non, qu'est-ce qui me porte, quelles sont mes passions à moi, foot, danse, maquillage, rugby, peu importe fille, garçon, voilà. Donc ça, c'est vraiment sur la construction personnelle. Et d'une manière voilà plus comment dire société que les inégalités vraiment qui se rendent compte que il y a beaucoup d'inégalités et que ces inégalités là même si aujourd'hui elles sont rigolotes petites et tout ça c'est tout ce système là qui entraîne de la violence et qui conduit parfois à la catastrophe comme un féminicide par exemple. Donc c'est qu'ils aient un peu compris tout le mécanisme de cette violence.
2: Et peut-être aussi qu'ils aient compris que à leur niveau, ils peuvent en fait contribuer à changer les choses en fait et qu'ils fassent vraiment ce qui leur plaît en fonction de leurs choix, leurs envies.
3: Merci beaucoup aux comédiennes Gervaise Hay et Élise Leport d'avoir répondu au micro de Radio Toucan afin de nous avoir renseigné au sujet de ce spectacle proposé par la compagnie de théâtre Holofée. Nous reprendrons cette émission des Clés de l'Info après une courte pause musicale. Ce soir, laissez-moi vous faire découvrir le DJ canadien Ketranada avec son titre Don't Worry Babe, I Got You Babe. C'est maintenant sur Radio Toucan.

0: Vous venez d'écouter Don't Worry Babe, I Got You Babe du DJ canadien Ketranada sur Radio Toucan et nous sommes toujours dans les clés de l'info, votre émission traitant de l'actualité nationale mais aussi locale, le tout pendant 30 minutes. Au mois de juin, la ville d'If propose Passeur d'éveil, un festival dédié à la petite enfance, comprenez les 0 à 3 ans. Adèle Surville, chargée de communication auprès de la mairie, a accepté de répondre à nos questions sur l'événement.
1: Du 6 au 14 juin 2026, vous proposerez la troisième édition du festival Passeur d'éveil. Qu'est-ce qui a poussé la ville d'If à proposer un événement d'ampleur consacré à la petite enfance?
2: Cet événement est né suite au Covid. C'est la troisième édition, comme vous l'avez dit. Donc la première édition, c'était en 2022. Il a lieu tous les deux ans, ce festival, et on s'était rendu compte que combien l'éveil des petits était important. Et c'est suite aussi à l'étude parue sur les 1000 premiers jours de l'enfant. Et de l'utilité d'éveiller leur langage et puis leur curiosité dès les premières semaines, les premiers mois de la vie.
1: Comme vous le dites, on a longtemps accordé peu d'importance à la période du 0-3 ans. Depuis quelques années, on réalise qu'il s'agit en réalité d'une période charnière pour le développement de l'enfant. C'est une façon pour vous de sensibiliser les parents ?
2: Oui, c'est ça. En fait, on a voulu créer des moments privilégiés pour les parents et les enfants. Donc, c'est beaucoup d'ateliers. C'est vraiment un festival dédié aux 0-3 ans. Donc ces ateliers, ça invite à explorer le monde à hauteur des petits. Donc c'est un parcours d'éveil qui va de l'éveil sensoriel, l'éveil artistique, l'éveil au toucher, l'éveil à la nourriture. Et donc c'est plein de petites portes d'entrée et plein de clés pour les parents qui pourront après aussi reproduire chez eux avec leurs enfants.
1: Le festival, en effet, il fait la part belle à la culture. Qu'est-ce qui se joue pendant cette période de vie au niveau du lien avec la culture ?
2: On pense que c'est important pour les enfants pour pouvoir s'intéresser de manipuler eux-mêmes. Donc là, c'est ce qu'ils peuvent faire au cours du festival. Ils vont pouvoir explorer à travers des propositions sensorielles. Ils vont pouvoir faire des expériences artistiques. Ils vont pouvoir faire de la musique. Ils vont pouvoir faire de l'art, de la peinture. Donc on sait qu'en leur donnant un petit peu le pied à l'étrier, certainement après, ils auront goût à en refaire plus tard.
1: Et justement, quels seront les temps forts de cette édition 2026?
2: On a déjà ouvert la billetterie, en fait, hier. Et c'est vrai qu'il y a eu beaucoup d'appels. Il y a déjà quelques rendez-vous qui sont complets. Mais on a encore beaucoup de choses à proposer. Il y a déjà deux expositions tout le long du festival qui sont gratuites et ouvertes à tous sans inscription. C'est un accès libre à l'espace, à l'atelier 860 qui est notre centre socioculturel. Là, il y a une exposition qui s'appelle Allez Hoop, qui est géniale, qui est avec des grands tapis colorés. Et puis, c'est très ludique. C'est imaginé par un artiste plasticien. Il faut vraiment venir la voir. Et l'autre, c'est dans l'espace Minute Papillon. C'est un espace qui est toute l'année dédié aux petits. Et là, il est transformé en espace d'exposition. Et donc, ça parle vraiment des couleurs. Ça s'appelle Haut en couleur. Et donc, c'est pour observer, manipuler le noir et blanc et les couleurs. Ça, c'est déjà une première porte d'entrée sur le festival, mais il y a aussi encore d'autres propositions sur rendez-vous, sur inscription, pardon, sur lesquelles il faudra penser à s'inscrire. Mais on va proposer, par exemple, un pique-nique, donc avec en première partie des lectures et après des dégustations et de la cuisine sur laquelle les enfants vont pouvoir. Pouvoir manipuler et cuisiner, un atelier construction de cabane dans la forêt avec une professionnelle de l'environnement qui va leur apprendre plein de petites choses sur la nature et les animaux. Il y a deux ateliers peinturlure, donc c'est de la peinture à partir des albums enfance de Hervé Tullet. C'est vraiment magnifique parce que les enfants expriment leurs émotions avec la peinture et leurs parents aussi. Et chacun suit un petit peu les consignes tout en étant en liberté. Il y a quand même des consignes et à la fin, ça donne une fresque qui est souvent vraiment magnifique. Il y a aussi de la découverte d'instruments de musique avec des professionnels de l'école de musique et de danse notamment qui animeront une proposition dans la forêt à découvrir
1: la reco de la déco
2: et à les manipuler. Toujours autour de la musique, il y a un atelier Noise Story. Et donc ça, c'est avec des musiciens et des bébés qui vont improviser ensemble. Et c'est les bébés qui vont inspirer les musiciens. Donc ça, c'est dès 18 mois. Il y a aussi le dimanche 14 juin, toute une journée autour de la nature au parc Arkéo. Donc là, c'est vraiment l'éveil à la nature. Sur inscription, il y a deux ateliers qui sont animés par une comédienne et une musicienne qui sont très intéressants. Mais il y a aussi, où tout le monde peut y venir, un pique-nique partagé à midi et à midi et demi. une sieste musicale. Donc, on vient avec son doudou, ses couvertures, ses coussins, et on se laisse bercer par les musiciennes. Et c'est vraiment un moment de relaxation ouvert à tous. Ça, ce sera le dimanche 14 juin à 12h30, de 6 mois à 3 ans. Voilà. S'il y a des frères et des sœurs aînés, ils peuvent venir aussi. Hein.
1: Et comment vous l'avez pensé, cette programmation du festival? Est-ce que vous avez cherché à mettre en avant des acteurs et actrices du territoire?
2: Oui, tout à fait. En fait, c'est un festival qui est créé par la Ville d'If, par plusieurs de mes collègues, ma collègue de la culture, ma collègue de référente famille à l'atelier 860 et aussi ma collègue du relais parents-enfants de la Ville d'If, du relais petite-enfance, pardon. Et donc, c'est des professionnels pour certaines de la culture et d'autres de l'enfance. Et on a aussi été chercher d'autres partenaires du territoire. Donc, je vous l'ai dit, l'école de musique et de danse, la bibliothèque Victor Hugo, nos collègues qui travaillent dans les écoles, hein, notamment les collègues animateurs. Et tous ces gens, ensemble, ont imaginé, ont proposé des temps d'éveil différents. Donc là, ça couvre vraiment tout. Il y aura aussi une collègue, par exemple, de l'école de danse, qui est sophrologue, qui va utiliser les techniques de la sophrologie, de la respiration et de la relaxation pour les tout-petits. Donc il y a vraiment beaucoup de temps différents proposés. Et on a aussi un partenaire, je ne l'ai pas dit, cette année c'est la première fois, le Sablier, donc c'est le pôle des marionnettes de IF, le Sablier. Et eux, ils vont proposer une initiation au théâtre d'ombre, où les enfants pourront construire des petites silhouettes et les animer sur un écran. Et ça sera le vendredi 12 juin à 16h30, et il reste des places.
1: Et comment le festival est d'une certaine manière prolongé par les activités proposées pour les familles à l'atelier 860?
2: Toute l'année, l'atelier 860 propose des ateliers parents-enfants. Donc ça, c'est vraiment toute l'année. Et on a un espace en accès libre qui s'appelle Minute Papillon, qui est tout le temps ouvert pour les familles en accès libre aussi, avec plein de matériel et puis des tapis, de motricité, enfin, pour venir en famille avec des petits, voilà, pour discuter avec d'autres parents et aussi éveiller son enfant avec plein de matériel à disposition. Mais oui, là, par exemple, à l'atelier 860, je vous l'ai dit, il y aura deux expositions en accès libre tout le temps du festival. Et le but, c'est aussi que les familles qui viennent aux événements, aux ateliers, bah, découvrent notre infrastructure, hein, l'atelier 860, entre autres, et puis reviennent après avec leurs enfants le fréquenter.
0: Merci à Adèle Surville, chargée de communication auprès de la mairie de IF, d'avoir accepté de répondre à toutes nos questions sur l'événement dédié à la petite enfance passeur d'éveil. Notre émission touche bientôt à sa fin, mais on a encore un peu de temps devant nous, et ça tombe bien puisque Johanna a une reco pour vous. La reco du Téco.
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1: Du 18 mai au 6 juin se tient le festival Ma Parole, organisé par la Bibliothèque du Calvados. Vous retrouverez sur tout le territoire des actions culturelles diverses. Ce dimanche 24 mai, par exemple, vous pourrez retrouver à Langrune-sur-Mer le spectacle La Légende du Cocotier de Céline Ripoll, dont voici la présentation. Sur les plages de Tahiti, le père de Ina, un grand chef, décide de marier sa fille au prince du lac Vairia. Mais qui est ce prince? Ina voudra-t-elle de lui? Pour le découvrir, rendez-vous au parc des chasseurs à 16h, donc dimanche. Toute l'après-midi, le parc sera mis aux couleurs de la Polynésie. Vous pourrez assister à des ateliers de danse, de comptine ou encore de haka. Mais il y aura aussi des jeux, de la musique et même de quoi se restaurer sur place.
0: Merci beaucoup pour ta reco, Johanna. C'est déjà la fin de cette émission, chers auditeurs, auditrices. On se retrouve très vite. Merci beaucoup d'avoir écouté celle-ci et merci, Johanna, pour ta technique. Si vous souhaitez réécouter cette émission, vous pourrez la retrouver sur notre site radio-toucan.fr. Avant de vous souhaiter un bon week-end de 3 jours, je vous propose de se quitter en musique avec le titre parfait pour débuter ce week-end ensoleillé. Cocktail de Corinne, c'est tout de suite sur le 91.9 et moi je vous souhaite une excellente soirée.

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1: 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J'espère que vous allez bien, chers auditeurs et auditrices, et que cette semaine se passe comme vous le voulez. Personnellement, ça ne peut qu'aller, puisqu'en effet, dans cet épisode de La Demi-Heure 2, je reçois l'artiste Barlembi. Bonjour.
2: Salut, salut.
1: Vous êtes un artiste cannais, un rappeur et MC producteur, plus exactement. Vous êtes connu pour utiliser des sonorités très afro, comme le chata, et pour avoir des productions très entraînantes et good vibe. Vous vous définissez comme MC producteur. Qu'est-ce que vous entendez par là ?
2: Eh bah, MC, c'est de base, c'est celui qui anime les soirées, qui prend le micro. C'est parce que moi, j'ai commencé dans les sound systems. Ma culture, elle est plus musicale, elle est plus caribéenne, même que afro. C'est un mélange de tout ça, c'est afro-caribéen. Et du coup, j'ai commencé dans les sound systems à animer les soirées, à prendre le micro, et puis à faire des freestyles, à faire des open mic. Donc en gros, MC, c'est quand j'ai le micro à la main. Et producteur, c'est quand je suis derrière mon ordi, donc quand je fais des instrus pour moi ou pour les autres et que je travaille avec d'autres artistes.
1: Vous dites puiser vos racines musicales dans la culture sound system.
2: C'est ça.
1: Pourriez-vous nous expliquer un petit peu ce que c'est ?
2: La culture sound system, bah, originellement, ça vient de la Jamaïque et ça vient du monde du reggae, dub et dancehall. Et ce monde-là, en fait, c'est on branche une sono, on branche des platines. De base, ça se faisait dans la rue, mais moi, j'ai toujours connu ça dans des salles ou dans des bars. Et il y a des DJ qui viennent, qu'on appelle dans les sound systems des selecta, qui viennent passer des sons, animer les soirées, surtout dans le style reggae dancehall. Et il y a pas mal de MC qui viennent justement prendre le micro. Et voilà, c'est cette culture-là. Et le sound system de base en lui-même, c'est un système son. C'est des enceintes, des fois fabriquées aussi de manière artisanale. C'est ce qu'on appelle aujourd'hui les murs de son. De base, ça vient de là, ce qu'on voit aujourd'hui souvent dans la techno et tout ça. De base, ça vient des sound systems et ça passe du reggae.
1: Quel est votre rapport avec cette culture, justement ?
2: Bah, c'est un rapport d'admiration, de passion, d'éducation que je me suis fait moi-même et aussi avec les gens que j'ai rencontrés. Donc c'est un truc, j'ai l'impression de presque de m'être auto-fait adopter par cette culture-là, parce que bah, je baigne dedans depuis des années, que à force d'écouter, j'en comprends même des fois les langues, j'en saisis les codes, et puis voilà, tout m'intéresse dedans, au-delà juste de la musique, tout m'intéresse.
1: Votre style musical, comme vous le disiez tout à l'heure, est principalement composé de sonorités afro-caribéennes et chata, genre musical considéré comme un sous-genre du dancehall jamaïcain. Il s'inspire autant du hip-hop américain que du troubadour haïtien et d'autres sonorités antillaises. Comment avez-vous rencontré ces sonorités ?
2: En écoutant du son. En écoutant du son, en sortant justement dans les soirées où ça passe ce genre de son, et puis en suivant les artistes et en voyant la musique caribéenne évoluer et aussi arriver vers nous. Parce qu'en fait, ok, afro-caribéen, mais moi je suis en Normandie, donc j'ai capté les trucs sûrement plus tard aussi, parce que le chata ça existait depuis des années en Martinique, parce que ça vient de Martinique. Donc voilà, c'est à force d'écouter et de me prendre des styles dans la tête et de me dire « Ah ouais, en fait, ça, je préfère que ce que je faisais il y a encore 6 mois. » Et en fait, « Ah non, en fait, c'est ça maintenant. » Enfin, j'avoue, je suis aussi ce qui se fait. Je me fais prendre par la vibe, quoi.
1: Justement, on va y venir dans ce qui vous a plu, justement, dans ces sonorités-là. Donc, qu'est-ce qui vous a plu dans celle-ci ?
2: Ce qui m'a plu, ça va un peu direct à l'essentiel. Ça veut dire que c'est pas des instrus qui sont méga chargés, où il y a énormément d'informations. C'est une grosse ligne de basse, et ça, de base, bah, tous les amateurs de sound system adorent ça. Des grosses lignes de basse, quand ça fait bien vibrer. Une percu principale qui est très répétitive et très reconnaissable, et assez peu de notes. Déjà, à la base, je crois qu'on appelait ça même du 2 notes, parce que c'était vraiment très minimaliste. Et du coup, ce truc-là, un peu minimaliste, un peu sombre, très lourd, c'est un truc que j'ai kiffé. J'ai trouvé ça presque plus underground que la dancehall plus large, et la manière de poser dessus, qui est justement entre de la dancehall et du rap, j'ai kiffé de ouf cette vibe un peu plus énervée, en même temps super dansante. C'est festif et sombre en même temps, enfin c'est tout ce que j'aime.
1: Vous êtes également auteur de vos textes. Est-ce que c'est une passion de longue date, ou est-ce que c'est quelque chose qui est arrivé bien plus tard dans votre vie, sur lequel vous avez dû travailler ?
2: Ah non, j'ai toujours écrit mes textes depuis que je suis gamin. On a commencé, nous on a commencé avec une feuille, un stylo, et ça, on finit avec le téléphone, et même maintenant sans rien, des fois en mode de, juste devant le micro, on voit ce qui sort. Mais en tout cas, oui, ça vient toujours de moi. Après, des fois c'est cool aussi d'écrire à plusieurs, avec des potos, avec d'autres artistes qui viennent dire pourquoi tu dirais pas ça et ça dans le refrain, c'est cool. Ça, j'aime bien. Mais alors, de là à prendre un texte, j'ai jamais fait ça, qu'on écrive pour moi.
1: Et qu'est-ce qu'écrire vous apporte personnellement ?
2: Pour moi, tout seul, ça, c'est libérateur. Ça libère une énergie, ça me défoule, ça m'éclate. Et je sais pas, c'est comme un athlète qui va courir. Enfin, on est dans notre discipline. Ça permet de sortir tout ce qu'on a dans la tête. D'un autre côté aussi... ça permet de véhiculer l'énergie autrement qu'avec les instrus. C'est ça qui va faire danser les gens, si c'est les paroles, ça qui va rentrer dans la tête. Et voilà, ça me permet de viser aussi les personnes. Enfin, en fait, c'est la base de tout, quoi.
1: Et comment vous trouvez l'inspiration pour vos textes ?
2: Ça dépend. ça dépend. Ça, des fois, ça vient comme ça. Des fois... Enfin, la plupart du temps, c'est assez évident, parce que aussi, moi, dans mes textes, dans le chata, je parle beaucoup de fêtes, de danse, de sexiness, de meufs, enfin, de musique, de... Voilà, et du coup, bon, bah, c'est assez facile, entre guillemets, à trouver. Mais sinon, les inspis, les gimmicks, les refrains, des fois, ça vient tout seul, des fois, c'est dans le bus... Mais c'est souvent, c'est plus souvent dans des moments où je fais rien que dans des moments où je suis super actif, quoi.
1: Vous avez participé en 2022 au dispositif du Norma Normandie Musique Actuelle Start and Go. Le dispositif a pour but d'accompagner et de repérer des artistes de musique actuelle. Comment s'est déroulée l'expérience et qu'est-ce que cela vous a apporté professionnellement ?
2: Bah, ça s'est très bien passé, parce que justement j'étais pris, donc j'étais content. C'était au moment aussi où on était en train de monter, avec ma manageuse Louise, on était en train de monter le label Get In Records. Donc ça nous a apporté un peu de discipline aussi, et un objectif en se disant, bon, bah, pendant un an, on peut poser des questions à des gens sur tout ce qu'on fait et voir comment on va se développer. Donc ça nous a permis de monter aussi la structure dans des bonnes conditions. Puis ça m'a permis aussi d'être identifié, je pense, dans la région par pas mal de partenaires ou de pros, de trouver certaines dates. Et voilà, d'avoir aussi un peu plus de légitimité, de se sentir reconnu. Ça donne de la force après pour la suite, quoi.
1: L'événement du moment pour vous, c'est la très récente sortie de votre dernier single, K.O., sorti le 15 mai dernier avec l'artiste YC.
2: Exactement.
1: Vous définissez le titre comme le titre de l'été, mêlant warm-up, version ralentie du style musical du bouillon et des sonorités afro-pop. Pourquoi avoir décidé de fusionner ces deux sonorités ?
2: Parce que c'est ce que j'aime, c'est mélanger les influences. Et mélanger les énergies, et parce que j'aime bien aussi faire les sons que j'ai envie moi d'écouter et que j'ai pas encore entendu. Alors il y a plein de sons qui ressemblent, hein. J'ai pas non plus inventé un nouveau style musical, mais c'est ouais, ce type d'instru là, c'est l'instru que j'avais pas encore entendu, et du coup fallait que je la fasse pour moi, et fallait que je la fasse aussi avec cet artiste là parce que je sentais qu'il avait cette vibe commune. Et voilà, moi j'aime les croisements, j'aime les échanges, et je trouve qu'en fait ça va complètement ensemble. Hein. Je suis pas allé chercher de la musique écossaise avec des cornemuses non plus. Hein. On est allé chercher dans les vibes qui sont quand même compatibles. Mais ouais, voilà.
1: Qu'avez-vous cherché à retranscrire à travers ce morceau avec YC ?
2: Eh bah, ben, c'est la joie, c'est la joie, c'est la liberté. Ce morceau-là, il a un peu un double message parce que d'un côté ça parle d'amour. Ça parle de partir, ça parle d'aller se libérer ailleurs, que vas-y, s'il n'y a rien à faire, viens, on s'en va, et peu importe les conditions, c'est pas grave, on va aller voir ailleurs. Et d'un autre côté, ça parle de détermination, parce que le son il s'appelle K.O., et dans le refrain on dit ça, toujours dans ça, même quand je suis K.O., on lâche rien. On a carrément créé l'expression, nous on nage même quand il n'y a pas d'eau, tu vois, ça veut dire ce que ça veut dire, on reste en mouvement, même quand... Il n'y a rien autour qui peut nous aider forcément à aller plus vite. Donc c'est un morceau pour moi qui mêle liberté, détermination, amour. Enfin voilà, du coup tout ça c'est la joie, quoi.
1: Pour ce titre, vous avez collaboré donc avec l'artiste YC. Comment avez-vous été amené à collaborer avec lui ?
2: Et bah, ça s'est passé comme j'aimerais que ça se passe souvent. Ça veut dire que c'était humainement. En fait, c'est Docmé, mon gars Docmé. Très très gros rappeur de Caen, je place ça, Docmé la pharmacie, SO. Qui nous a présenté en fait. Parce qu'on travaillait en fait à ce moment-là avec le Doc, on travaillait dans une ville. Et en fait, ouais, ici, il habite dans cette ville-là. Il me dit, mais attends, mais j'ai un gars à moi qui habite là. Je pense que vous entendriez trop bien, faut que je vous présente, etc. Et le hasard a fait qu'ils se sont croisés, genre, le lendemain. Et du coup, on s'est rencontrés. Effectivement, on s'est fait écouter des sons directs, on s'est bien entendu, tout ça. On a gardé le contact. Et puis, à un moment donné, je lui ai proposé des sons. Il a kiffé, justement, celui-là, parce qu'il avait cette vibe particulière, un peu originale. Et voilà, donc on est parti vraiment de la rencontre humaine et en mode on discute, on se fait écouter du son à vas-y, on passe derrière le micro et on va au studio. Et c'est, quand ça se passe comme ça, c'est trop bien.
1: Nous reprendrons cet échange avec vous dans quelques instants, après cette courte pause musicale. Pour rester dans le mood de cette demi-heure, je me devais de vous faire écouter à nos auditeurs et auditrices votre tout dernier single KO avec YC. On se retrouve tout de suite après sur Radio Toucan.

0: venez d'écouter le titre inédit KO en featuring avec Wacy, le titre est le dernier single de notre invité de cette demi-heure, le rappeur Barlembi. Vous êtes rappeur cannais, quel est votre rapport avec la ville de Caen?
1: Alors, je suis cannais, ça c'est sûr. Rappeur, c'est large. C'est pour ça que je dis MC des fois, parce qu'au final, quand on écoute le son, je rappe pas forcément. Alors sur certains sons de chata, un petit peu. Qu'est-ce que c'est la question, c'est le rapport avec la ville, hein.
0: C'est ça, exactement.
1: Et on est bien ici. Non, je suis arrivé dans cette ville quand j'étais au collège. Ça fait longtemps que je suis là. J'ai rencontré tout le monde ici. J'ai construit mon art, mes équipes ici. Je me suis développé là. C'est ma maison, quoi. C'est là où tout se passe et c'est là où on est un certain nombre à essayer de la faire briller, cette ville aussi de donner une représentation que voilà, la France c'est pas on va dire Paris-Marseille, mais que aussi Caen, et que Caen c'est pas que un, deux ou trois gros artistes, c'est aussi plein de choses qui se font, plein d'équipes, plein de professionnels comme mon label, comme le studio où on a enregistré, Belfast, comme Red Dead qui est là avec moi, comme plein de gars et de meufs et de, enfin, d'acteurs et d'actrices à Caen, en fait. C'est comme si, limite, la ville, c'était notre gossure et qu'on avait envie de la pousser vers l'avant autant qu'elle nous fait croquer, quoi.
0: Barlembi, comme dit précédemment, vous êtes artiste, donc parfois rappeur, mais MC producteur depuis maintenant plus de 10 ans. Selon vous, comment a évolué la scène rap cannaise depuis vos débuts?
1: Eh bien, justement, c'est la question, elle est intéressante parce que y a la scène rap et il y avait aussi avant la scène reggae dancehall qui aujourd'hui n'existe quasiment plus, à mon grand regret, mais qui est en train de revenir un tout petit peu parce que y a des gars comme Django de Cayenne ou d'autres qui sont en train de s'y intéresser. Il y a aussi des gars comme Green Nagasaki qui sont dans cette culture là et donc en tout cas elle est en train, on a un petit revival qui arrive. Et la scène cannaise, dans le rap en tout cas, moi je l'ai vu au début, à l'époque du Fresh Cancan, Coef et tout ça, il y a 15 ans. Et ça a fait que de se développer. Et aujourd'hui, il y a des collectifs comme Calva Dojo ou d'autres qui sont méga actifs. Il y a plein de rappeurs dans plein de styles différents. Il y a des studios qui ouvrent, il y a des beatmakers, il y a des tremplins. Enfin, c'est méga actif, c'est beau à voir. Et il y a beaucoup de gens, surtout, qui sont super pros, qui sont organisés, qui sont talentueux, qui ont la dalle et qui sont des vrais bosseurs. Donc en vrai, il y a un vrai vivier à Caen, genre c'est pas des blagues, il se passe vraiment des choses. C'est particulier, je pense qu'il n'y a pas beaucoup de villes en France où la scène rap elle est aussi active et talentueuse.
0: Les genres musicaux qui vous caractérisent sont donc l'afro, le reggae, dancehall, le chata. Trouvez-vous que ce sont des styles musicaux que l'on retrouve facilement à Caen? Donc vous avez déjà un petit peu répondu tout à l'heure.
1: Non, on les a retrouvés à une époque, parce qu'il y avait ça beaucoup. Aujourd'hui, on peut les retrouver un petit peu. Et j'avoue, bah, surtout avec moi. Hein. Mais ça existe encore un peu. Hein. SO, mon gars, Juda Blowney, qui est encore dans le reggae. Il y a quelques personnes qui sont les derniers survivors de ces styles-là. Ouais.
0: Le fait qu'il ne soit pas un genre qui soit hyper popularisé à Caen, est-ce que justement ça vous facilite la tâche, par exemple, pour être présent dans des festivals, dans des concerts, pour représenter ce style-là, ou au contraire, est-ce que ça vous invisibilise un petit peu?
1: Alors on va dire que c'est à double tranchant. Non, bah, l'intérêt, on va dire, le côté positif, c'est que du coup, bah, très vite, on parle de moi quand on parle de ces styles-là ici. Évidemment que ça m'arrange, j'ai un côté un peu représentant, ça me fait kiffer, même si j'ai jamais décidé d'être un des seuls et c'est pas mon objectif. Mais bon, je kiffe aussi ce truc-là. Et d'un autre côté, en effet, bah, vu que les gens connaissent assez peu, et je pense aussi les programmateurs connaissent assez peu, il n'y a pas une réponse très très forte à ce niveau-là. Et du coup, mais ça donne encore plus envie justement de valoriser ça et de montrer que bah, en fait, c'est des styles qui font du chiffre, qui ramènent du monde et qu'on leur ait fait en live, qui est indéniable, que tu connaisses le style ou pas. Je te mets 20 minutes de chata, tu vas voir, tu vas ressortir, t'auras chaud, ça sera très bien.
0: Comment imaginez-vous l'évolution de la scène locale chata d'ici les prochaines années?
1: Alors chata précisément, je peux pas le dire. En tout cas, je pense qu'il y a beaucoup de choses qui arrivent et que... Pour reprendre un peu pour reprendre un peu la formule de Medine, je pense que les Antilles influencent l'Hexagone et que même les Antilles influencent le monde au final. Et donc en fait, on est en train de voir tous ces genres-là qui explosent, même au niveau justement de l'Hexagone. Et donc je pense qu'il y en aura de plus en plus, et je pense aussi qu'il y aura de plus en plus, on va dire des, si je peux dire ça comme ça, des Antilles hispanophones, donc de l'Amérique du Sud aussi, toutes ces vibes-là qui vont arriver. Et ça fait du bien parce que, bah, en fait, on est assez peu, mais nous on écoute ça depuis long time, et en fait on est content de voir que c'est en train d'arriver fort. Je suis assez optimiste là-dessus.
0: Vous êtes dans le label Canet Get In Records. Qu'est-ce que cela vous apporte de rester dans un label local ?
1: Bah, ça m'apporte tout, en fait. C'est l'équipe, c'est, en même temps c'est des amis. On a monté tout ça ensemble. On bosse ici, on a nos studios ici avec Belfast. C'est que des avantages, c'est que du positif. On se sent entouré, on se croise tout le temps avec les différents artistes, les partenaires et tout. Donc en vrai, moi j'ai un truc de... Je kiffe faire ça localement à notre échelle. Donc vraiment, c'est que du bon.
0: Vous avez collaboré avec JUR sur le titre C'est nous en 2023, également avec Docmé.
1: Ouais.
0: Qu'est-ce que cela vous apporte de collaborer avec d'autres artistes canés ?
1: Bah déjà, c'est les poteaux, donc ça fait kiffer. Avant tout, c'est ce que je dis, nous, mais c'est le genre d'artistes aussi, ces gars-là qui mettent l'humain avant la musique, souvent, et avant la stratégie. Et du coup, bah, en fait, c'est des moments qu'on passe ensemble, c'est du kiff, et ça se ressent dans les sons. Donc à la fois, on se donne tous de la force, à la fois, plus on a de chance aussi d'être visible, parce que ça fait trois viviers d'auditeurs, etc. Donc si on parle vraiment stratégique, c'est mieux d'être plus. Et puis en studio, c'est une meilleure ambiance sur le son, en live, quand on est plusieurs sur scène. Enfin, les collaborations, c'est bon sur tous les points.
0: Avant de se quitter, est-ce qu'on peut espérer vous voir en concert à Caen prochainement ?
1: Eh ben, ça sera la surprise. Ça sera la surprise, je ne dirai rien.
0: Très bien. C'est déjà la fin de cet épisode de la demi-heure 2. Merci beaucoup Barlembi pour cet échange enrichissant.
1: Merci
0: et d'avoir avec plaisir et d'avoir répondu à toutes mes questions. Merci à vous d'avoir écouté cette émission, Hippolyte, pour ta technique. En attendant, vous pourrez retrouver la rediffusion de l'émission dès ce soir sur notre site radio-toucan.fr.

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0: Éteins les radios, Philippe.
1: Ouais, je fais ça tout de suite.
2: Ouais,
0: faites-moi les malins, là.
1: Ouais, fais-moi les malins, ces bâtards.
0: Apporte-moi les cagoules, on va se les faire.
2: Comment ça, les cagoules?
0: Qu'est-ce que vous allez faire?

0: m'a dit, maintenant tu fermes ta gueule. C'est moi, je vais t'expliquer les règles du jeu.
1: Bon les gars, vous voyez cette arme là?
2: Bien sûr qu'il la voit.
1: Bah c'est pas mon arme de service.
2: Non, non, non.
1: C'est une autre arme. On va dire que c'est une arme de loisir.
2: On va dire qu'elle est intraçable. Et on va dire qu'on peut faire ce qu'on veut avec.
1: Et ce qui va se passer, c'est tout simple. Je vais l'acheter au milieu des trois. Et je vais vous laisser vous entretuer au fond. Jusqu'à ce qu'il en reste plus qu'un.
2: Un seul.
1: Et le grand gagnant pourra repartir la vie sauve. Compris?
2: Allez, c'est parti.
0: Il a jeté le brolic au milieu et c'est... qu'il a eu.
1: Tu fais quoi?

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2: Putain,
0: V2,
2: j'arrête.
3: Non, t'arrêtes rien du tout, tu vas finir le truc.
0: Faut que tu visualises la scène. 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Donc lui m'a braqué à son tour.
4: C'est bon.
0: Il m'a dit je suis désolé, Ray. Jamais j'aurais voulu te faire ça. À la base, on était frères. 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
0: 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Alors, c'est là où je faut pas exagérer, quoi. 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
2: I got it.
3: That was fun, Ken.
4: I ain't tasted that much.

0: Sí.
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